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10: Bonjour à toutes et à tous et bienvenue dans La Voix de la Rue. C'est la dernière émission de la saison aujourd'hui. Alors le mois dernier, peut-être que vous avez remarqué qu'on n'était pas là, mais la canicule, tout ça, il y avait plein de choses qui ont fait en sorte que, en fait, ça s'est pas mis pour le mois de juin. Donc on revient pour le mois de juillet, exceptionnellement. Et aujourd'hui, on vous prépare une émission un peu spéciale. Mais avant de vous parler et de vous expliquer un peu ce qui va se passer aujourd'hui, on est en studio avec Andrés. Bonjour Andrés.
11: Bonjour, bonjour.
10: Comment ça va aujourd'hui?
11: Mais ça va bien parce que je suis ici avec vous.
10: Comment tu te sens depuis quelques semaines? Ça fait quelques semaines qu'on ne s'est plus vus parce qu'on a tous et toutes eu des gros agendas. Comment ça va? Ça fait longtemps.
11: Mais oui, ça fait longtemps, mais j'avais vous manqué et c'est pour ça que je suis là aujourd'hui. Et on avait beaucoup de soucis à cause de la canicule.
10: Ouais.
11: Et on ne pouvait pas se rencontrer, mais malgré tout, nous sommes là, fiers et forts.
10: C'est vrai, oui. Fiers et forts, exactement. Merci beaucoup. Il y a Sandra qui est là aussi avec nous. Bonjour Sandra.
12: Bonjour Louise.
10: Comment tu vas?
12: Ça va.
10: Ouais.
12: C'est un petit ça va. Mais
10: c'est un petit ça va.
12: Ouais, mais ça va aller.
10: Ça va aller.
12: Ça va aller.
10: On espère que ça va aller et qu'en tout cas cette émission va te faire du bien. Il y a aussi Aurélie et Azad qui voilà Azad. Aurélie, allez.
13: Allez.
10: Comment ça va?
13: Ça va beaucoup mieux. On s'est petit à petit adapté. On s'est décidé de faire doucement pendant la canicule, de pas se forcer, de pas se faire du mal. Et c'est comme ça qu'on est là, ici aujourd'hui, tous en pleine forme.
10: Bah oui. Azad, comment ça va? Je vois que tu as un petit problème avec ton micro.
14: Ouais, j'ai pas l'habitude.
10: Tu peux le laisser comme ça, c'est très bien. Comment ça va, Azad, aujourd'hui?
14: Ben, comme d'hab, ça a jamais été habitué.
10: Est-ce que quelqu'un peut expliquer un petit peu parce que donc Azad dit qu'il n'est pas habitué, c'est parce qu'aujourd'hui pour la dernière émission on est dans un studio un peu spécial. Où est-ce qu'on est aujourd'hui, Azad?
14: On est dans les couloirs de Sarah.
10: Ouais, c'est vrai.
14: Et on est dans un super studio avec du matériel professionnel.
10: C'est rigolo.
12: C'est vraiment beau, hein.
10: Merci. Je parle comme si c'est moi qui avais acheté tout le matos.
12: Merci. La ministre de la Culture.
10: La ministre de la Culture, toujours présente. Mais en tout cas, moi, je suis très contente de vous retrouver aujourd'hui et de pouvoir clore cette année, enfin cette saison de La Voix de la Rue de cette manière. Je trouve que c'est très chouette. Et bon, pour bien finir l'année, vu qu'on a eu, comme disait un peu tout le monde, beaucoup de choses à faire et qu'on s'est un peu moins vu, on a eu un peu moins de temps de préparation. On a quand même préparé des trucs, mais on va surtout revenir sur des grands moments de cette dernière année, de cette dernière saison. Donc moi, je vous ai préparé quelques petites capsules des moments forts qu'on avait vécu ensemble. Voilà, on va revenir dessus, on va un peu rediscuter de comment on se sentait à ce moment-là, tout ça, tout ça. Et oui, tu voulais rajouter quelque chose, Andrés ?
11: Mais oui, et comment vous avez fait ça ?
10: Eh bien écoute, on a fait ça les dernières semaines. J'ai fait un petit travail de réécoute des dernières émissions, des différentes capsules. Et puis avec les personnes qui étaient là aussi aux dernières semaines. Enfin, par exemple, avec Aurélie et Azad, on a préparé pas mal de choses. Avec Sandra, on a préparé d'autres choses aussi. Donc il y en a pour tout le monde. Et tu fais partie de l'émission aussi.
11: Ah, mais si, ça me fait plaisir.
10: Évidemment.
11: Et quel bel travail, non ? Parce qu'elle a pris son temps pour faire cette belle émission pour nous tous. Et je suis vraiment... ravi d'être là.
10: Mais c'est moi qui suis ravie d'être là.
12: Avec beaucoup d'émotions. Hein.
10: Ouais, je pense qu'il va y avoir beaucoup d'émotions.
11: Wow.
10: Et on commence aussi l'émotion parce que, bon, normalement, l'émission, la dernière émission, c'était l'émission de juin. Donc, comme je disais, on n'a pas pu la faire. Mais il y a un élément qui nous a marqué aussi sur lequel on s'est penché de base pour l'émission de juin. Je ne sais pas si vous vous souvenez, mais en début d'année, on s'était dit que par émission, on ferait un peu de la mise en valeur d'un ou d'une artiste. Quelle que soit la discipline, voilà, via nos émissions. Donc mettre en fait une fois de temps en temps un artiste à l'honneur, voilà, un artiste qu'on apprécie pour x, y raison. C'est quelque chose qu'on a fait de temps en temps, qu'on n'a pas fait à chaque fois, mais c'est pas grave. C'est aussi une manière. On a parfois mis en valeur, des artistes musicaux. On a parfois mis en valeur des artistes, des auteurs, autrices. Et aujourd'hui. En juin, en fait, on s'était dit que on allait décider de mettre en valeur le travail de Marjane Satrapi. Je ne sais pas si tu connais Andrés, Marjane Satrapi. Tu n'es pas obligé de la connaître. Hein. Mais voilà, en fait, Marjane Satrapi, j'ai une petite description. C'est une autrice qui est décédée début juin et qui est une figure très importante. Voilà, de la révolution iranienne. Et donc, pour remettre un petit peu en contexte, juste une toute petite définition, une petite présentation de Marjane, qui est donc décédée de chagrin. Et par la suite, Azad, tu vas nous faire une petite intro aussi. Voilà, on a préparé quelques petites capsules. En fait, ce qu'on a fait, c'est qu'on a... Enfin, qu'est-ce qu'on a fait, en fait ? C'est plus chouette si vous expliquez.
11: Oui, explique pour nous.
10: Juste expliquer comment est-ce qu'on a voulu mettre en...
14: Chacun de nous a choisi une page du bouquin et a exprimé... c'est ressenti.
10: Voilà, c'est très court, très, très vrai et très efficace. Merci beaucoup.
14: Ouais.
10: Donc, pour les personnes qui ne savent pas, Marjane Satrapi, c'est une voix qui dérange et qui fait du bien. Elle est née en Iran en 1969. Elle a grandi sous la révolution islamique avant de partir en exil en Europe. De cette enfance-là, elle a tiré Persepolis, qui est une bande dessinée qui est devenue culte. Et c'est la bande dessinée de laquelle on s'est inspiré pour les capsules que vous allez entendre, qui raconte donc avec. Beaucoup d'humour, mais aussi beaucoup de rage, ce qu'est de grandir sous un régime autoritaire quand on est une femme et qu'on refuse de se taire. Ce qui frappe chez elle, c'est qu'elle ne fait jamais une leçon de morale. Elle est là, elle fume, elle provoque, elle se moque d'elle-même autant que du monde qui l'entoure. Mais derrière l'autodérision, il y a aussi un vrai combat, celui des femmes iraniennes, celui de la liberté d'expression, celui du droit à l'exil et à la reconstruction de soi. Donc aujourd'hui encore, son œuvre a vraiment un grand impact sur la vie de beaucoup de personnes. Et donc c'est une autrice qui est décédée à 56 ans de chagrin. Et la lutte évidemment pour la liberté et pour l'Iran, etc. Et toutes les causes qui entourent cette lutte sont encore vraiment d'actualité. Et c'est la raison pour laquelle on a décidé de rendre hommage aussi à son travail en s'appropriant, en tout cas en réinterprétant certaines pages de Persepolis.
11: Mais c'est touchant quand même.
10: Ouais. Oui. On va commencer par certaines capsules. Vous allez entendre que cette émission va être ponctuée de beaucoup de capsules un peu différentes, mais on sera toujours là pour vous expliquer ce qui se passe et pour vous permettre de garder le fil. Voilà. La première capsule, c'est donc l'interprétation de Azad par rapport à l'œuvre de Marjane Satrapi.
14: Exécuté. Voilà ce qui me vient à l'esprit. Marjane Satrapi, femme, vie, liberté. Masha Jina Amini, en septembre 2022. L'Iran, pour pas dire la Perse, un changement officiel dans l'usage international en mars 1935, sous Reza Shah Pahlavi, pour cacher l'empire et la domination sur les peuples minoritaires. L'Iran actuel, état moderne avec ses frontières. Le plateau iranien,
15: qui est un espace géographique plus large que l'État iranien. Il déborde vers l'Afghanistan, le Pakistan occidental, le Turkménistan, le Caucase, Sud-Caucase et les zones de contact avec le Zagros. L'actuel régime est la République islamique, système instauré après 1979, avec un guide suprême qui représente le président, un conseil des gardiens qui représente la justice, des gardiens de la révolution qui représentent les forces de sécurité. Souvent, des pendaisons devant leurs enfants, des procès contestés, aveux forcés, torture, absence d'avocats indépendants, accusations politiques vagues comme guerre contre Dieu. Bref, tout pour écraser la contestation. La femme, sous ce régime, n'est pas seulement discriminée, son corps devient un champ de contrôle politique, religieux et sécuritaire. Le voile obligatoire, la surveillance et les sanctions servent à imposer l'obéissance. Et il réprime plusieurs minorités ethniques et nationales, notamment les Kurdes, les Baloutches et Arabes, Awalis, etc. Critiquer ce régime, ce n'est pas insulter le peuple d'Iran, c'est viser l'appareil politique qui les domine.

0: Pourquoi j'ai choisi ce dessin? C'est un cadre noir où l'on voit des astres épars. Une silhouette d'une jeune fille plongée dans l'océan de l'air intersidéral. Un grand texte qui dit « Martin, cours au sous-sol, on bombarde ». Cela inspire la peur, mais la force, le courage et l'espoir d'une situation impossible à dénouer. Des questions. À quoi penses-tu? De quoi rêves-tu? Où te vois-tu dans 5 ans? Quelle a été ta plus grande peur et quelle sera ta plus grande joie? Quand je vois une petite fille pleine de courage, mais seule. Habitée d'une peur intense et d'un espoir infini, mais diffus dans l'immensité des possibles. Maintenant, elle n'est plus qu'une trace indocile dans la poussière des routes. Un parfum de pluie sur les rêves. Que sera demain?
1: Voilà, on vient d'entendre la première capsule de AZ par rapport à l'œuvre de Marjane Satrapi. Et juste après, c'est le texte de Joël qu'on a entendu. Est-ce que quelqu'un veut réagir par rapport à Aurélie?
2: Je suis impressionnée par Azad. Ses chroniques info, genre, efficace, hyper complète en même temps, c'est vraiment impressionnant.
1: Azad, qu'est-ce que ça te fait d'entendre des compliments comme ça?
3: Ça m'émeut.
4: Il est timide.
3: Non, j'aime bien quand je réussis une syntaxe. C'est clair. Et surtout à propos de l'Iran, parce que l'Iran, il y a une grande confusion historique entre la géographie du plateau iranien et du pays iranien. On confond souvent les deux. Donc ça me touchait à cœur, parce que moi j'ai mis du temps à comprendre. Et j'espère que les gens y comprendront où je vais en venir.
2: C'est assez interpellant de se dire que les histoires, là c'est un exemple, mais je pense que ça concerne beaucoup de choses et d'endroits, même l'histoire de la Belgique. Je pense qu'on n'a pas vraiment le souvenir du passé et ce qu'on nous donne comme information, si on se laisse aller à ce qu'on nous donne à l'école, etc., ben, en fait c'est complètement appauvri et plus en lien que le réel. Et c'est assez important alors le fait que des personnes puissent essayer de retransmettre le genre d'informations qu'on a donné là, ici, en fait, mais que ce soit pour plein d'autres endroits. Donc, n'hésitez pas à venir partager ces genres de témoignages parce que l'information claire pourra nous donner vraiment des prises sur le présent beaucoup plus que si des gens ne connaissent pas nos histoires et nos racines.
1: Aurélie, j'en profite, vu que tu as le micro, parce qu'on va enchaîner avec ta capsule. Est-ce que tu peux un peu nous expliquer, toi, la démarche que tu as eue par rapport à ça? Est-ce que tu connaissais déjà Persepolis, en tout cas le livre de Marjane Satrapi?
2: Pour l'instant, j'ai pas trop accès au livre de nouvelle édition, donc j'étais très contente de connaître cette autrice, de voir ce livre. J'ai pas pu le lire. Mais j'adore les exercices de Louise, parce que ça me permet de lâcher mon cerveau, j'écris beaucoup et tout ça, mais là je peux encore faire des trucs encore plus aléatoires, et donc là j'ai juste pris en mode, je vais faire chaque case en fait, c'est ça qui m'est venu de faire, et donc c'est comme ça que j'ai construit moi, mon texte.
1: Ben on va le découvrir tout de suite.
2: Elle est assise, un livre à la main, son livre sacré, celui où elle dessine, écrit dans son abri, quand il y a du calme. Il y a des visions, des paroles sages, des symboles, des esquisses. Avoir une parole impeccable, faire de son mieux, ne pas faire de suppositions, etc., etc. Elle célèbre la fête du feu pour avoir accès au sacré. Le feu, désormais interdit. grand-mère explique souvent le livre des lois des soi-disant rois. Par décret, règle numéro 1, pas de prévention, juste de la répression. Règle numéro 2, personne ne peut appeler à l'aide, ça fait trop de bruit. Règle numéro 3, la police répond à ton appel ou pas, ça dépend si t'existes ou pas. Règle numéro 4, il y a une limite à la sensibilité de la police. C'est la fête du Nouvel An. C'est le printemps. C'est étrange. Eh ben non, c'est normal. Le Nouvel An, il commence le 21 mars. C'est le début du renouveau de la nature après le temps de repos. Elle s'éveille, elle va nous donner de nouveaux fruits. Grand-mère écoute souvent le livre de sage de sa petite fille, assise dans son salon. Règle numéro 1. Je communique clairement. Je cherche des solutions constructives. Règle numéro 2. J'établis une trêve quand je suis fatiguée. Règle numéro 3. Tout le monde a le droit de travailler en paix. Les questions. Que dois-tu faire pour toi avant tout ça? Deuxième question. C'est quoi la réelle intelligence? Troisième question. Qu'as-tu grandi depuis tous ces défis? Quatrième question. Quelles limites as-tu à sublimer encore? Cinquième question. Où trouves-tu ton courage? Madame, je veux le feu. J'ai froid pour le feu. Faut récupérer ma scie que t'as jetée dans les ronces pour couper du bois. Parfois, le cerveau refuse la vérité. Trop différent, l'autre devient impensable. Déni, projection. Oui, oui, ma fille, tu as une autre manière d'habiter le monde. Abracadabra. Quand je te vois, je vois le feu qui luit au-delà du mépris et de la haine. Petite quand il faut, grande quand il est temps. C'est le chemin du retour à soi. Et pour terminer, je dirais...

0: Mademoiselle.
1: Hé, petite, un pardon, petit.
2: Pardon.
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2: Non,
1: si maman est chiante, c'est qu'elle a peur d'être mamie. Si papa trompe maman, c'est parce que maman vieillit. Tiens, pourquoi t'es tout rouge? 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
2: Non.
1: Et qu'est-ce que vous avez tous à me regarder comme un singe, vous? Ah oui, vous êtes ça, vous. 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

0: persévérant.
1: Nous étions formidables.
2: Discipline.
0: Courage à tous.
3: Merci beaucoup. On vient d'écouter donc la capsule de Aurélie suivie de Formidable, évidemment un titre de Stromae. Vous écoutez toujours La Voix de la Rue sur Radio Panique. C'est quoi la fréquence, Andrés?
4: 105.4.
3: Magnifique, merci beaucoup.
4: N'oubliez pas.
3: On vient d'entendre donc plusieurs capsules qui sont pas... On en entendra encore une un peu plus tard dans l'émission. Mais avant toute chose, je voulais poser la question à Andrés. Andrés, tu n'étais pas là quand on a fait l'atelier.
4: Mais non, malheureusement, je voulais bien faire avec
3: mais
4: vous.
3: Ouais.
4: Parce qu'après que j'ai entendu tout ça, j'ai déjà me projeté moi là-dedans, tu sais.
3: On le refera.
4: Parce que c'est vraiment des capsules qu'on entende. Et on a envie de continuer à entendre sans arrêt, tu sais, parce que c'est vraiment touchant. Et félicitations à notre amie Aurélie aussi, parce qu'elle a géré bien ça.
3: Ouais.
4: Et toi aussi, la ministre de la Culture ici de la radio.
3: La ministre de la Culture.
4: Félicitations.
3: Oui, évidemment.
2: Bah oui.
3: Azad aussi,
4: mais oui. On ne peut pas oublier.
0: Tu ne sens pas forcé. Que... J'ai vu les signes.
4: Mais oui, non. Mais bon, merci à tous pour l'écoute, parce que j'ai beaucoup apprécié. Vraiment.
3: Pas de prévention, que de la répression.
5: Et oui, c'est des faits réels, tout ça, que je transforme grâce à justement des œuvres comme cette dame qui me donne aussi l'opportunité de pouvoir dire des choses que je peux peut-être pas encore dire clairement et de pouvoir s'occuper peut-être quand même avec grâce à la poésie de faire circuler le message un petit peu plus de bouche à oreille pour qu'on trouve des moyens de préserver le présent dans des situations qui deviennent assez lourdes en général et compliquées pour le moment, pour les personnes très confrontées à un climat anxieux, la peur, beaucoup de mauvaises nouvelles. Et donc c'est vraiment une main tendue, je ne sais plus comment s'appelle l'autrice.
3: Marjane Satrapi.
5: Parce que ce qui peut se passer ici en Belgique ou en Europe, peut-être c'est pas, je pense que ce n'est pas visible, mais quelque part ça ressemble quand même. À des situations comme en Iran, qui là c'est plus visible parce que c'est externe, mais en Belgique il y a des choses à l'intérieur aussi très autoritaires, très dictatoriales, un peu qu'on aimerait essayer de rendre visible, et c'est grâce à tout ce qu'on peut faire avec par exemple ce projet radio, et merci beaucoup.
3: Merci beaucoup. Sandra, est-ce qu'il y a quelque chose... parce que toi, donc on aura la chance d'entendre ta capsule un peu plus tard dans l'émission. Qu'est-ce que ça te fait d'entendre en fait, ce travail qu'on a fait ensemble?
6: Je suis vraiment émue. Franchement, félicitations à tout le monde. Vous êtes formidables.
3: Magnifique. Non, mais... Très belle transition.
6: Voilà. Merci.
3: Merci, Lise. Ben, merci à toi. Merci à vous toutes et tous. En tout cas, c'est toujours un plaisir de faire ce genre de projet, et c'est sûr que ce genre de projets sont hyper importants et font du bien à tout le monde, et c'est important de se battre et de continuer à les faire.
4: Et ça donne aussi des inspirations, non?
3: Tout à fait.
4: Parce que j'ai remarqué aussi avec la façon qu'elle a écrit, c'est simple, mais c'est en même temps
2: c'est
4: touchant,
2: direct.
4: Tu sais, c'est direct.
2: C'est bien.
3: Tout à fait.
4: Et il y a de la poésie aussi, tu sais, donc
2: délicat,
4: c'est
2: aussi.
4: Délicat, ouais, simple, c'est... oui, et c'est génial.
6: C'est génial.
4: Oui, merci.
3: C'est vrai. Tu voulais rajouter quelque chose, Azad?
0: Oui, on voit bien le talent d'Aurélie.
5: Non, là, c'est autre chose que du talent, tu vois. J'essaie de faire de la haute couture sociétale dans un contexte assez bloqué.
3: Oui,
5: donc,
3: oui.
5: C'est un peu plus que d'être artiste. En gros, là, ce que j'essaie de faire. Et je pense que vous sous-estimez, c'est tout.
3: C'est vrai. Et moi, je pense que ici, dans tout ce qui se passe et dans toutes les créations que vous sortez de vous-même, avec, que ce soit par l'écriture ou la prise de parole ici à la radio, il y a énormément de choses très belles qui peuvent avoir un vrai impact à long terme. Parce que c'est avec des moments comme ceci que, ben voilà, on parle et donc on échange des choses, et puis on échange aussi nos outils, nos moyens d'action. Et tout de suite, je vous propose de passer à un point météo.

0: Bonjour, bienvenue à votre météo du jour. Ce matin, le ciel se dégage. Des éclaircies pointent leur nez, faisant oublier les averses, orages des jours, semaines passées. Profitez au max de cette journée. Immense météo Belgique nous annonce du brouillard, du tonnerre. Les rues gronderont avec le Housing Action Day. Une pointe d'espoir quand même, la chaleur humaine sera présente avec la balade chez les ultra-riches à Uccle. 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C'est pas votre logement dont on rêve, c'est d'un logement décent.
1: Aujourd'hui, une journée mêlée de nuages et lumière. Le ciel hésite entre gris et clair. Les nuages passent avec une douce chaleur. Le soleil joue à cache-cache là-haut. L'air est frais, mais sans tristesse. Les vents du changement qui soufflent de l'océan et dissipent toute la douleur et renouvellent mon être intérieur.
2: Ce matin, l'humidité a atteint mes yeux. Les vents contraires se bousculent dans ma tête. Il pleut dans mon cœur et le ciel n'annonce rien de beau. Demain, le temps se dégagera. Il faut faire confiance au vent chaud de l'amitié et de la vie. Le soleil se lève tous les jours, même si on ne le voit pas tous les jours. 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
3: Ce matin, nous avons de la brume, encore du brouillard, comme pour la thune. Un peu d'éclaircie pour les débrouillards. Attention au verglas pour ceux du nord. On annonce une précipitation à la gare. Un vent violent, une canicule, un anticyclone, une averse de contrôle, de giboulet. Pour ceux qui habitent du côté montagneux, les furieux, un temps dégagé plus ensoleillé. Ceux du sud, attention au bleu, c'est chaud.
4: Ce matin, sur Bruxelles, le temps est dégagé. Mais ça se gâte en début d'après-midi. Le ciel se chargera d'averses et on risque d'avoir des rafales de vent violents et accompagnés de brouillards vivants durant la soirée. Mais demain, nous connaîtrons une journée entrecoupée de courants nuageux et d'éclaircies qui pourront se terminer par une soirée très ensoleillée.
5: Ce matin, je me suis réveillée un peu brumeuse et puis mon ciel s'est dégagé à l'idée de ma prise de parole de l'après-midi à la Bourse. Je me sens comme un vent violent, un peu tempétueux, de crier mon combat de militante aux gens qui seront présents. Mon esprit se transforme en bourrasque, un peu venteux, un peu brumeux, mais avec ce rayon de soleil qui vient me réchauffer à l'idée de me dévoiler. Demain, comme en mon habitude, je me réveillerai un peu dans le brouillard. Et puis, avec le festival, le ciel s'éclaircira et mon soleil brillera, me donnant l'énergie nécessaire de faire ce que j'aime faire, c'est-à-dire militer et briller dans un ciel bien dégagé.

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Vous êtes en état d'arrestation. Mais rien n'y fait. Je reste calme. 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On m'interroge. Je montre les incohérences et l'absurdité liées à ma situation. 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

0: Nuage de colère.
1: Nuage de colère.
2: Mais c'est pas possible. Sérieusement? Mais ça va pas aller comme ça.
1: Mais pour qui tu te prends?
2: Mais c'est n'importe quoi.
1: Tu l'as pas vu venir celle-là.
3: Pour des raisons administratives, votre dossier a été refusé. Veuillez nous renvoyer les documents. Merci.
2: Pourquoi tu me regardes comme ça? Mais
3: pour des raisons météorologiques, votre dossier a été refusé. Veuillez nous renvoyer les documents.
4: Mon ordi, c'est pas ça.
5: Ah bah, l'oppression réactionnelle. Prenons du recul. Ne généralisons pas. Le problème est systémique.
4: Et j'oublie pas la police. Nique la police. Ils n'ont rien à foutre de nos vies. Même s'il y a des sympas, ça ne va pas arranger les choses et dire que ça va.
6: Bien reçu votre proposition.
7: C'est
6: très intéressant. Malheureusement, nous avons
1: énormément
6: d'autres projets.
1: Qu'est-ce qui est-ce? Tu termineras cloche. J'espère que tu es fier de ce que tu as fait.
5: Votre nouvelle a été sélectionnée pour le premier prix. Vous étiez le plus jeune concurrent et celle qui a eu le plus de talent. Mais nous vous refusons le premier prix parce que votre texte n'est pas radiodiffusable.
4: Des parents meurent, se sacrifient pour leurs enfants, puis ces rebelotes, leurs propres enfants, une fois par an, se resacrifient pour leurs propres enfants. Ces rebelotes, c'est un cercle vicieux, une arnaque, conspiration.
3: Pour des raisons inconnues, votre dossier a été refusé. Veuillez nous renvoyer les documents. Merci.
1: T'es toujours dans la ligne. Tu sais pas ta vie. J'ai croisé ton frère jumeau, l'handicapé du coin de la rue.
6: C'est vraiment pas beau ces mots-là dans la bouche d'une fille.
1: Clément et sa fiancée.
5: Pour des raisons algorithmiques, votre dossier a été refusé. Veuillez nous renvoyer les documents.
4: Je préfère crever, fils de pute. La seule graine que je vais planter dans la terre, c'est mon corps. Et je mettrai tout le monde d'accord. Et si ça ne suffit pas, mon honnêteté, eh ben tant pis, je partirai comme Che Guevara.
2: Mais c'est pas possible que mon vice ait été refusé. Ça fait 10 ans déjà que j'ai commencé avec ces dossiers, mais ça va pas comme ça.
4: C'est lamentable. On voit que des enfants se vendent, des adultes se vendent.
1: Vous attendez un état d'arrestation, vous savez pourquoi. C'est la première phrase qu'on m'a dite, une fois qu'on m'ait pris mon logement et qu'on m'ait foutu dehors.
3: Votre visa a été refusé. Vous devez impérativement quitter le territoire. Merci.
4: Toi, tu te reconnais. Mon cactus, tu sais où tu es. Mon carré.
8: S'il vous plaît.
4: Il y a un voile dans les discussions de l'air. Une solution.
5: Ah, et un conseil pour toi. Et si tu prenais de la distance?
2: I don't understand what you say. Could you speak English, please? Hello? Hello? Can you hear me? Hello?
9: C'était le nuage de colère. Beaucoup de réactions dans le studio là-dessus. C'est une capsule qu'on avait réalisée il y a quelques mois. Andras, tu l'avais jamais entendu?
10: Mais oui, j'ai entendu maintenant, mais c'est vraiment... Je transpire, tu sais. Parce que je ne me souviens pas que j'étais dedans, mais c'est vraiment fantastique. Oui, félicitations pour le montage.
9: Sandra, un petit retour.
11: Ben, je l'avais déjà écouté la dernière fois. On avait aussi repassé entre nous, je pense.
9: Ah oui, c'est possible.
11: Je ne sais pas si on m'entend bien.
9: Oui, ouais, on t'entend.
11: Et ben franchement, c'est bien de dire. Enfin, ça défoule un peu, quoi. Ça, il faut vraiment, faut que les gens ils sachent un peu comment, qu'est-ce qui se passe vraiment dans les coulisses, quoi.
9: Qu'est-ce qui te met en colère, toi, Sandra?
11: La société en elle-même, elle est pas. Je veux pas le dire, mais bon.
9: Bah, tu peux.
11: Moi, je suis un petit peu révoltée parce que le système, il est pas, c'est pas ça, quoi. Et franchement, il y a pas des, enfin, il y a des aides, mais il y a un peu beaucoup d'hypocrisie, en fait.
9: Est-ce que tu te retrouves, parce que là, donc, on entend, il y a beaucoup de voix qu'on entend qui sont pas là aujourd'hui. On entend Candice,
11: oui.
9: On entend Clément, on entend qui d'autre? André, soumets-toi, t'es là. On entend Azad, Aurélie, Esther, évidemment, qui sont ici. Mais il y a des personnes donc, qu'on n'entend pas parce qu'ils ne sont pas là aujourd'hui. Enfin, si, qu'on entend, mais qui ne sont pas là aujourd'hui.
11: Et moi, je n'ai pas pu être là, c'est dommage, parce que j'aurais bien voulu dire mon mot là.
9: Ouais, ça fait du bien. Ça faisait du bien. Hein. On s'est vraiment donné une heure, on était là, vas-y, on peut dire tout.
10: Tu peux faire une aujourd'hui aussi.
9: Faut parler dans le micro, hein, André.
10: C'est beau, tu peux faire une aujourd'hui, on a le temps.
11: C'est un peu dangereux.
10: Profite
11: j'ai trop de la rage.
10: Sors
9: tout
10: ça.
9: Non, moi, ça me fait rire. Il y a certaines phrases, je trouve, qui sont vraiment. Qui sont à la presque risibles. Enfin, qui pourraient être risibles si elles n'étaient pas terribles, quoi. Mais tous ces trucs de dossier pour des raisons algorithmiques. Pour en fait, pour toutes les raisons du monde, le dossier n'est pas accepté. Et en fait, c'est vraiment toutes les excuses aussi, toute la difficulté des démarches administratives, ce genre de choses. Dès qu'on veut, en fait, faire des. Allez. Agir en tant que bonne ou bon citoyen, comme ce que la société l'entend. En fait, on se retrouve avec des bâtons dans les roues incroyables. Aurélie, je vois que tu réagis. Qu'est-ce qui se passe ?
0: Donc, c'est structurel avec cette recherche-action que je fais depuis 5 ans. Et de finir chaque fois, par exemple, la situation que je vis ici au Dunderberg, qui est pour moi encore une ZAD, pas pour moi. Mais c'est structurellement... Chaque secteur déjà a son cadre, ses compétences. La prévention, par exemple, ne prend pas en charge pour la médiation des mineurs. Puis, par exemple, pour le site où je suis, la police a pour information que c'est une zone publique. Mais on me dit que le secteur communal, les travailleurs, comme le gardien pour nettoyer, pour gérer la sécurité, les gardiens de la paix, tout ça... eux ne sont pas vraiment autorisés à aller sur le lieu. Mm-hmm. Et des incohérences comme ça, moi j'en vois depuis des années, quand je travaillais en tant que salariée, donc éducatrice au CEMOM et tout, il y a vraiment un moment où j'ai compris que continuer parce que c'est vraiment mon domaine de compétence, le secteur social, c'est tout ce que j'ai étudié, j'ai passé des années dans qu'il soit dans le système ou en dehors du système, à constater que c'est les individus, surtout à la base, ils sont super engagés. Et là, j'ai su confronter beaucoup, par exemple, à la police. Et donc, ce n'est pas l'individu en tant que tel, c'est chaque fois le système. Mm-hmm. Par exemple, chez Bravo, ils me disent, on a vraiment envie, mais c'est notre cadre qui fait que ça, c'est bouclé. Donc, c'est légalement comment sont faites les choses, les services entre eux, et même donc, les personnes elles-mêmes. Elles en ont conscience. Donc le policier il dit je suis désolé mais je peux faire que du répressif pour cette situation. Vous avez pas Bravo et eux ils me disent ok nous c'est à la commune on nous dit autre chose. Voilà donc c'est plutôt un constat vraiment pour moi c'est plus systémique et que si on prendrait déjà compte de ça on sortirait du jeu dans lequel on voudrait qu'on soit tous toujours en conflit, tous toujours en train d'accuser l'extérieur. Et de pas savoir arriver à mettre la main sur notre moment présent et résoudre alors nos problèmes, en fait. Moi, j'ai un collègue, il vit sans papier. Et lui, il me dit, ce que tu demandes, t'auras autre chose que t'as pas besoin, en fait.
11: C'est vrai. Il faut qu'ils se mettent d'accord aussi.
9: Oui, voilà, en fait, c'est tellement incohérent.
11: Personne n'est...
9: C'est sûr. Merci beaucoup. Alors, on va enchaîner avec justement un autre petit texte que toi, André, tu nous avais proposé il y a quelques temps sur la colère, justement. Puis, on va enchaîner sur un live, en fait, que Aurélie va nous proposer. C'est-à-dire qu'on va balancer une instru, tu vas nous faire un texte et on reviendra juste après pour un peu débriefer, pour expliquer que ce soit ta démarche ou les choses que tu traites dans ce que tu écris. Vous écoutez toujours La Voix de la Rue. La fréquence, c'est, Sandra, tu sais ce que c'est ?
7: 500.
9: Non, pas 500. Presque. Il y a un 5.
7: Désolé.
9: C'est
7: 105.
9: 105.
7: Point.
9: 4. Vous écoutez La Voix de la Rue sur Radio Panique. 105.4. Non, il n'y a pas de souci. Restez avec nous. On passe un très bon moment.
10: Moi, j'ai appris 5 mois. Oui, mais j'ai tardé 5 mois pour retenir.
9: Oui, c'est vrai. Allez, on se top et on écoute le texte d'Andrés. La Voix de la Rue, 5.4.
10: Merde, j'en peux plus. Calme-toi, crier ne servira à rien. Ce não importa quoi. La rage n'est qu'un feu sans lumière. Mais c'est pas possible.
2: 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Je vois que tu es en colère. Je comprends que quelque chose t'a blessé. Mais parler comme ça, ça ne va rien arranger. Dis-moi clairement ce qui ne va pas. Sans crier, je suis prête à t'écouter. Mais il faut qu'on se parle avec respect et ça va aller.

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0: dire. Et si l'orage vient, j'ai trouvé un abri.
1: Oui.
0: Avec de la discipline.
1: Ouais.
0: Le camp sécurisé est prêt.
1: Ouais.
0: Quand l'orage est arrivé.

0: C'était donc un texte que Aurélie vient de nous faire en direct. Hein. Donc là, c'est, tout vient de se faire en studio. Merci Aurélie.
1: Merci, avec plaisir.
0: Comment il s'appelle ce texte?
1: Ah tiens, ce que je lui avais donné. Tempête, orage, naufrage, tips et boîte à outils, oui, bien sûr. Là, c'est pour se donner des idées, non?
0: Azad, toi aussi, tu vas poser un peu plus tard sur une instru que tu m'as envoyée. C'est quoi ta réaction par rapport à ce texte d'Aurélie?
2: Je le trouvais très rythmé, très cool. Et aussi le montage des...
0: Le bruitage de ouais. Rembresse.
2: C'était impressionnant, franchement, c'était bien. Ouais, ça va bien.
0: Sandra, des réactions, est-ce quelque chose qui te, ça t'a parlé, ce que Aurélie vient de faire?
3: Oui, c'était très réussi. Merci Aurélie pour. J'aime bien tous les mots qu'elle a employés. C'est fort en fait. Merci. Je n'ai rien d'autre à dire parce que tout a été dit, Aurélie.
0: Alors avant qu'on parle un peu avec Aurélie de justement ta démarche d'écriture et de il y a quelque chose dont tu as envie de nous parler aujourd'hui, j'aimerais bien juste avoir le retour de Andrés qui donc est devenu bruiteur aujourd'hui. Qu'est-ce que ça fait d'être de se lancer dans une nouvelle profession, Andrés?
4: Mais oui, ça me fait plaisir parce qu'à chaque jour j'apprends des choses nouvelles, je sais.
0: Ouais.
4: Je pense que je serai comme toi, une artiste complète bientôt.
0: Mais je te le souhaite.
4: Mais oui. Oh.
0: Tu vas envoyer tes démos de bruitage.
4: Oui, mais surtout aussi à
0: spécialisé dans le vent.
4: Mais oui, c'est ça, spécialisé dans le vent. Et la respiration ici, ça compte beaucoup.
0: Tu peux nous faire une démonstration en direct? Comment est-ce que, s'il y a les auditeurs, auditrices qui nous écoutent, qu'est-ce que c'est, comment est-ce qu'il faut se placer physiquement pour faire aussi bien le vent, quoi?
4: D'abord, tu dois. C'est la posture.
0: Ok. Il faut bien l'expliquer. Hein. Comme ça, tout le monde à la maison peut essayer de le faire avec nous en même temps.
4: Vous allez compter 1, 2, 3.
0: Ok.
4: Et souffler. 1, 2, 3. Tu prends 3 secondes. Une autre fois. 3 secondes. Respire.
0: Finesse,
4: mais
0: wow.
4: Ça dépend aussi de la musique. Parce que si c'est la musique, il y a un rythme plus fort.
0: Oui.
4: Tu dois dire. Oui. Mais si la musique, il y a des oui, tu dois dire répéter. Oui. Oui. Oui. Oui. Oui. Oui. S'il y a des non, non. Non, non, non. Oui, et comme okay. Ça, tout va bien, tu sais.
0: D'accord. Et alors, si c'est un non content, par exemple, comment est-ce qu'on fait,
4: hein?
0: Comment est-ce qu'on peut faire un non, mais content?
4: Oh là là, non. Non, non, non, non, non. Comme ça, non, non. Tu ne peux pas, non. Tu ne vas pas le faire.
1: Ah,
4: non.
1: Si.
4: Non.
1: Si.
4: Non. Ok, je vais réfléchir.
0: Magnifique. Bah, donc vous pouvez retrouver tous les tutos de comment faire des bruitages d'Andrés sur le site de La Voix de la Rue.
4: Mais oui, si vous voulez aussi me suivre.
0: Sur ton Instagram.
4: Oui, sur l'Instagram, c'est André Fernandez. André.

0: André,
1: ouais, c'est vrai.
0: et vous allez va bientôt.
1: Tout à fait. Il y a quelqu'un d'autre qui a un peu toute une discipline dans un autre registre. C'est Aurélie. Est-ce que tu peux nous parler un petit peu de ce que tu fais, toi, et de ce que tu veux, enfin, ce dont tu veux nous parler aujourd'hui?
2: Donc, je viens de terminer la rédaction d'une pétition et d'une récolte d'avis, d'impressions pour lancer une enquête publique par rapport à un lieu qui est resté assez mystérieux. Et donc, elle est disponible donc sur mon site internet dans la rubrique Les voix du Dunderberg sauvage. Donc, je reparle de la ZAD.
1: Dont tu as parlé juste dans le texte, juste avant.
2: Oui, en fait, là, pour l'instant, en général, toutes les choses créatives que je fais, elles sont en lien avec des réalités que je vis pour pouvoir essayer de trouver des portes, ouvrir des fenêtres ou fermer d'autres au bon endroit pour pouvoir avancer dans une situation qui est un petit peu devenue compliquée. Et donc par la créativité ou de la résilience, du travail sur moi, etc., j'arrive un petit peu à montrer la réelle histoire de ce qui peut se passer sur le lieu, mm-hmm. petit à petit, contrecarrer un petit peu une sorte de désinformation qui pour moi évolue en fait pour camoufler, on ne sait pas encore trop quoi, mais là l'important c'est que pour moi l'endroit soit protégé, parce qu'en fait il n'y a personne qui s'occupe, je ne sais pas combien il y a d'hectares, mm-hmm. c'est assez grand, donc il n'y a personne qui s'en occupe concrètement, donc tous les jours si je ne ramasse pas les déchets, si je ne défends pas pour l'entrée de personnes qui n'auraient pas d'intérêt à prendre soin du lieu, donc de personnes... qui pourrait être potentiellement même dangereuse, parce que voilà, c'est un endroit qui a l'air en zone libre, quoi. Mais il y a beaucoup de personnes du quartier qui viennent. Il y a beaucoup, beaucoup de passages, en fait, parce mm-hmm. que maintenant l'endroit est connu. Mais il est connu, mais politiquement, où l'information, elle n'est pas. Donc, ce n'est pas clair les informations que les gens peuvent recevoir sur le lieu. Donc, il y a une sorte de mystère qui reste, une certaine peur aussi. Mais le cabinet de l'échevinat a dit que l'endroit allait devenir accessible. Mais tous les jours, il y a au moins plus de 20 passages, des demandes d'informations, veiller à la sécurité. Par exemple, là, dans mon texte, je parle de l'orage. Mm-hmm. Donc, les personnes ne sont pas habituées, vivent dans la forêt, dans un espace qui n'est pas... par exemple, là, il n'y a pas les jardiniers ou tout ça qui prennent soin des branches qui pourraient tomber en cas de vent. Donc, il y a des informations que des personnes réellement compétentes. Donc, par exemple, moi, avec mon expérience de vie, un peu, on va dire, à l'extrême là, de la débrouille, ben, je peux transmettre des bonnes informations. Et donc, il y aurait besoin d'une aide... vraiment plus concrète, parce que toute seule, tout ça, tout le temps, c'était assez long.
1: C'est pas tenable sur le long terme. Et donc,
2: je tiens.
1: Oui, oui, bien sûr.
2: Mais je tiens exceptionnellement bien. Donc, mais non, c'est long.
1: Ça
2: serait chouette de pouvoir faire des activités, de montrer le positif de ce qui pourrait s'y passer, à contrario de peut-être une sorte d'instrumentalisation qui a voulu que cet endroit soit détruit mm-hmm. pour. Voilà, tout ça, c'est nébuleux, c'est pas important. En tout cas, cet endroit, il est unique. La nature qui y est préservée de façon exceptionnelle. Et en cas de canicule, c'est une des meilleures choses. C'est ce genre d'endroit, justement, dont on devrait prendre exemple. Mm-hmm. Donc, bien prendre soin pour qu'il reste dans l'état où il est maintenant, pour aller se ressourcer. C'est un lieu de soins, en fait. Et donc, la pétition, elle parle de ça. Elle est sur mon site.
1: Et est-ce que tu peux nous dire ton site internet pour les gens qui nous écoutent?
2: C'est www.lechant, comme chanter.
1: Ok.
2: De sourire avec un s.com.
1: Et donc on mettra ça aussi dans la description de cette émission, comme ça vous pouvez aller retrouver toutes les informations et la pétition qui était.
2: Donc la pétition, elle est dans la catégorie Les voix du Dunderberg sauvage avec les autres articles.
1: Merci beaucoup Aurélie. Donc tout ça, c'est des choses que vous pourrez retrouver sur le site internet de Radio Panique. Et on fera un rapide rappel en fin d'émission pour que vous ne ratiez aucune

0: information. On continue dans les lives dans ce studio. Et la prochaine personne qui va nous proposer quelque chose, c'est Azad. Azad, est-ce que tu veux qu'on y aille tout de suite ou est-ce que tu préfères expliquer un petit peu comment est-ce qu'on fait?
1: Ouais, je vais d'abord faire un petit intro, une petite explication avant de commencer. Par rapport à ce que je raconte, pour pas qu'il y ait de nuances. Voilà. Avant de commencer, je précise, mon texte ne vise pas tous les députés. Je ne fais pas de généralité, je parle uniquement de ceux qui se reconnaîtront dans ce que je dénonce.
0: Merci beaucoup. Eh bien, je propose que on y aille. Si tu préfères te mettre debout, on peut aussi faire debout.
1: Enfin, j'en sais rien, en fait, qu'est-ce que j'ai envie.
0: Bah écoute, on essaye comme ça.
2: Tu es indécis.
1: Ouais.
2: Là, t'es trop près.
0: Là, tu es trop près, Azad.
2: Non, mais...
1: C'est parce que tu m'attires.
0: De toute
2: façon. Ah, je suis fatiguée, moi.
0: Allez, c'est parti.
3: Dans le massage, je l'ai
2: pensé. Il a tiré ton micro, ouais.

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système, pour briser leur chaîne, et se tapent de grosses lourdes peines, pendant que les balances et les pédophiles sont protégés, un vrai cul-de-sac, une impasse, bloqué dans cette société, semblée, 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Merci, merci. 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

0: Incroyable. Incroyable le texte, on vient de... Ouais, juste réagir entre nous. Quelqu'un veut dire quelque chose? Moi, je trouve ça... Je sais pas trop quoi dire tellement je suis un peu choquée, tellement c'était bien. Aurélie?
1: C'était incroyablement parfait dans ce qu'il fallait dire. Il y a juste une petite remarque où moi, je transforme Akab en abracadabra, mais ça... Le reste, c'était... Mais vraiment, il a dit tout ce qu'il faut dire de façon efficace, avec tact et élégance, en fait. Voilà, c'est de quoi on parlait depuis quelques semaines, mais ça, c'était waouh. Et tout dans les temps. Incroyable.
2: C'est tout ce que je pense aussi.
0: Oui, c'est incroyable. Andrés, tu veux dire un truc?
3: Ah oui, mais je n'ai pas même le mot pour féliciter Louis, vraiment. Ouais, c'est génial, bravo. Il a réfléchi bien à chaque mot qu'il a dit, je sais, donc c'est génial.
0: Combien de temps pour écrire un texte comme celui-là, Zed?
4: Je sais pas te dire parce que ça se fait pas d'un coup, en fait. Et je m'inspire aussi d'autres rappeurs, faut pas oublier. Sur ce son-là, je me suis inspiré beaucoup de Bolo, un rappeur français. D'ailleurs, si vous écoutez sa musique sur l'instrumental, on reconnaît un peu sa manière de chanter. Donc voilà. C'est beaucoup, je m'inspire.
0: Et il y a moyen de retrouver tes textes ou en tout cas tes raps et tout quelque part ou pas encore?
4: En fait, tout ce que j'ai chanté à la radio, non. Mais j'ai déjà fait des textes et tout, mais pour moi, me trouver sur YouTube, on peut me trouver sur Loudly, Music Maker, partout, mais voilà quoi. C'était pas bien enregistré. Des fois, on n'entend pas très bien ma voix, il faut mettre les écouteurs. Et voilà, tous ces problèmes ont fait que j'ai pas été très suivi. Et à un moment donné, j'avais aussi arrêté.
0: Est-ce qu'il y a un endroit où on peut te suivre quand même dans l'idée où potentiellement, tu vois, ici on peut imaginer qu'on extrait le rap si t'as envie. Est-ce qu'il y a un endroit où les gens peuvent potentiellement l'écouter, même que ce soit sur des réseaux ou quoi, ou bien non?
4: Si, ceux que je chante sur Radio Panique, ils peuvent aller sur Radio Panique. Et le reste, comme j'ai dit, c'est il y a longtemps, il y a quelques années, j'avais fait de la musique. Je suis sur YouTube, je suis un peu partout. Mais je ne me suis pas très concentré pour être connu. J'ai eu des propositions, je ne me suis pas investi. Radio France et tout, ils m'avaient proposé de payer une petite certaine somme, pas beaucoup, moins de 50 € pour avoir des millions de vues et tout. Mais ce n'était pas mon but. Mm-hmm. Je voulais essayer d'attirer les personnes vers mon talent musical, mais voilà quoi.
0: Mais en tout cas, on est honoré que tu nous fasses cadeau de tes textes ici à la Voix de la Rue. Ouais, Aurélie?
1: C'est de l'art de la rue, en fait. Je pense que ta démarche, elle est loyale, en fait. Et que ça prend le chemin, mais c'est impressionnant parce que t'as une de ces plumes, t'as tes regards sur le réel. Il y a aussi une façon de pouvoir le dire qui est vraiment... Mais moi aussi, je trouve pas le mot, en fait, encore. C'est vraiment, il faut... C'est un don qu'on peut faire aux autres, surtout dans les temps de maintenant.
0: Ouais. Merci beaucoup, Azad.
4: Avec plaisir.
0: On va continuer avec une ancienne capsule qu'on a réalisée sur base d'un texte de Tim Burton qui s'appelle La fille qui fixait. C'est un travail d'écriture collectif. Et juste après, on entendra la capsule de Sandra sur Margène Satrapi. Est-ce que c'est OK pour toi, Sandra, si on fait comme
2: oui,
0: ça?
2: Oui, bien sûr.
0: On arrive tout de suite, vous écoutez La Voix de la Rue 105.4. Nous, on prend 5 minutes, on vous fait écouter une petite capsule juste pour redescendre de ce qu'on vient de recevoir de la part de Aurélie, de Azad, de tout le monde. Voilà, c'est super, on passe un super bon moment. Gros bisous. Enfin, on est toujours là, hein, mais... on est toujours là, mais juste, vas-y, on prend 5 minutes. À tout de suite.
5: On est toujours là, Louise.
0: On est toujours là.
6: Fixé. La fille qui fixait, fixait, fixait. J'ai connu une fille, jadis, qui restait là, à regarder, l'œil fixe. Quoi, qui, Y ou X. Elle s'en souciait
7: comme une cerise. Ce petit et tout insignifiant petit bout rouge, au cœur si dur. Et pourtant, lorsqu'il est bien mûr, d'un goût époustouflant, juteux, sucré, délicat et quelquefois si âcre et amer. Terné dur comme le vent de novembre.
8: Dur, dur, dur toute l'année. Idéal à mélanger. Un champagne pétillant à souhait. Si rouge et si doux. Mon fruit, je l'avoue préféré. Aimant son côté croquant, comme un petit bisou de printemps.
5: Sa couleur rouge, rouge sang, rouge passion. Sa robe veloutée nous transporte au-delà de l'imaginaire. Elle pour moi, moi pour elle. Seule lueur nommée cerise.
6: Elle fixait les pâquerettes, le ciel au-dessus de sa tête, ou pareillement, vous fixez, vous, à perpète, sans que vous sachiez pourquoi cette fixette.
3: Elle regarde le ciel, elle se demande pourquoi, pourquoi je suis là, à penser au mot qu'il m'a dit. Il a utilisé de la poésie pour ensayer de m'aveugler, pour ensayer de me rapprocher de lui. Mais il ne connaît pas mes secrets. Je ne peux pas le dire. Non.
7: Le ciel au-dessus de ma tête ne sait pas mon secret. Mon secret, c'est la petite cerise magique que j'ai toujours au fond de ma poche. Elle est toujours mûre. Et elle m'aide toujours, toujours, quand je fixe dans le vide et que je ne sais pas quoi faire. Quelle décision prendre.
6: Concours local des yeux fixes, après victoire sans conteste, elle finit par accorder à ses yeux un repos qu'il méritait bien.

0: Une personne se recroqueville en boule. Elle est craintive. Elle prend pas beaucoup d'espace. Elle prend pas sa place. De peur de déranger, elle pense que c'est normal. On l'a formée comme ça tout au long de sa vie. Derrière ses yeux, il y a la peur de décevoir, d'être mal perçue, de ne pas être vue comme une personne à part entière, comme la personne qu'elle devrait être, et aussi bienveillante. Le cerveau refusait d'être conscient de la dure réalité de la manipulation d'une mère. Pourquoi tu as eu le manque de confiance en moi? Pourquoi tu m'as contrôlée sans que je puisse choisir mes choix, mes propres choix? Pourquoi ne m'as-tu pas donné l'amour comme tu le devrais à cause que tu voulais un garçon? Pourquoi as-tu choisi d'aimer papa en me montrant ton amour avec lui et me mettant à part? Pourquoi n'étais-tu pas là quand j'avais besoin de toi? Pourquoi tu ne viens pas me voir à Bruxelles? Quand je te vois, je vois une mère autoritaire, manipulatrice, perverse, narcissique. Une personne où on doit toujours et faire ce qu'elle dit. Sinon, elle menace, elle rabaisse, etc.
1: Magnifique interprétation de Sandra sur base de Persepolis, l'œuvre de Marjane Satrapi. Sandra, est-ce que tu veux réagir? Il y a beaucoup d'émotions dans le studio. Qu'est-ce que ça fait de s'entendre comme ça?
0: Il y a beaucoup d'émotions et ça ravit des souvenirs pas très agréables, mais, mais voilà quoi. Ça forge la personne en fait. Ça m'a donné. Quelque part, je ne parle pas spécialement de moi, je donne un exemple pour que les femmes qui sont dans ce même cas puissent ne pas se sentir toutes seules en fait. J'essaye de donner un soutien, quelle que soit la nationalité de la personne, de la femme en elle-même. Je ne vise aucune religion, aucune nationalité. Justement, je veux que tout le monde sache que ça peut se passer partout, en fait. C'est pas, y a pas de stéréotype, en fait. Voilà, c'est comme ça.
1: En termes de premier soutien, il y a Azad qui est juste assis à côté de toi et qui a pris ton éventail pour te faire du vent.
0: Oui.
1: Et ça, c'est très gentil.
0: Je trouve ça très délicat, merci. C'est gentil à toi.
1: Un éventail jaune.
0: Tu me donnes de l'air. Mon ventilateur, comment on dit ça?
1: Personnel.
0: Une main. Merci.
1: Aurélie, Andrés, est-ce qu'il y a des réactions? Aurélie?
2: Non, moi c'est bon.
3: Ce qu'elle décrit, c'est par exemple, moi je l'ai vécu depuis toujours. Et je pense qu'il y a des personnalités et des personnes qui, dans ce système qui est. Donc, c'est systémique pour moi, ce harcèlement. Parce que c'est même l'institution qui, déjà, va harceler l'humain dans le sens où il dit à 3 ans rester, aux enfants de rester assis, de plus devoir bouger, quand ils ont la sensation de devoir la toilette. Bon, c'est déjà toutes ces petites choses-là. Et ça crée donc une sorte de conditionnement. Et dedans, on est tous un peu différents pour réagir. Et moi, je constatais que j'étais une personne qui était d'office, quel que soit depuis la maternelle, j'ai d'office été victime de harcèlement. Et j'ai constaté que c'était pas une chose de fille ou de garçon. Et qu'au final, c'était systémique. Et donc, j'ai pu prendre du recul à vraiment... Et quand j'ai pu comprendre, mais ça m'a pris des années à étudier et lire par moi-même, pour comprendre, en fait, ça n'avait rien à voir avec moi, dans le sens que c'était plutôt ma gentillesse qu'on essayait, ma sensibilité qu'on essayait d'étouffer. Et que ce soit à l'école ou maintenant, en fait, ce qui s'est passé sur cette ZAD depuis que j'y suis arrivée et pourquoi j'en suis là... C'est encore le même processus, mais comme j'ai échappé à des choses bien plus graves avant et que je m'en suis sortie, ça m'avait donné une force de pouvoir tenir ce que je tiens aussi. Mais donc, c'est ce phénomène d'harcèlement. Il y a, par exemple, j'étais à la Libé de Picole, des enfants avaient parlé du harcèlement, ils voulaient qu'ils travaillent en éducation permanente là-dessus. Et moi, je leur ai parlé que j'avais une expertise et que j'avais fait des modèles. Donc, j'ai fait un schéma en MapMind sur le harcèlement, mais j'étais beaucoup plus loin que ce qu'on me propose d'habitude. Et ben, en fait, ils ont pas voulu, même que bénévolement, je puisse travailler dans leur groupe de travail, alors que ce serait vraiment fondamental qu'on puisse enfin s'occuper de ces sujets, parce que faire du blabla, de la morale à des enfants en primaire sur du harcèlement, alors que eux-mêmes, ces personnes professionnelles, sont en train d'harceler sans le savoir, en fait, sans vouloir en prendre conscience leurs collègues. Voilà, donc j'encourage vraiment tout le monde à oser s'exprimer là-dessus, parce que maintenant, je pense que c'est le temps que la peur change de camp et que les gentils puissent apprendre réellement à mettre leurs limites. Et je pense que c'est peut-être la première chose qu'on pourra faire pour impacter dans le présent et pas perdre son énergie, parce que manifester tout ça, c'est aussi une des manières de nous prendre notre énergie en nous instrumentalisant, alors que dans le quotidien, si déjà on mettait fin à cette guerre entre nous et de se soutenir les bonnes personnes, de rester ensemble et de s'outiller et de se donner des moyens enfin d'endiguer ce phénomène et de pouvoir enfin moins en parler enfin, parce que là on parle dans le vide.
1: Andrés, tu voulais réagir?
4: Hop. Mais je trouve en elle, en Sandra, une force vraiment incroyable. Parce que malgré tout que ela passait déjà, elle a toujours un bel sourire dans le visage. Et je l'apprécie beaucoup et merci beaucoup de partager ce texte.
1: Beaucoup.
4: Moi aussi, je suis ton fan, tu sais.
5: Moi aussi, je suis ta fan.
4: Et merci de partager ce moment avec nous. Ça fait vraiment du bien.
5: Oui.
4: Et...
5: c'est pas facile, mais
4: non,
5: bon,
4: c'est
5: il faut
4: pas
5: le
4: facile.
5: Dire, et puis voilà.
4: Quoi. J'imagine ma maman aussi, tu sais, qu'elle est loin de moi, en train de. De parler avec moi, donc...
5: Tu étais comme ça aussi avec ta maman, enfin, sa maman.
4: Non, il y avait déjà des choses, mais je parlerai dans les prochains épisodes.
5: Oui, bien sûr.
4: Peut-être.
1: La prochaine émission de La Voix de la Haine.
4: Je ne sais pas, je suis très fort comme toi, mais...
1: Moi aussi, parce que tu écris aussi des très jolis textes. Andrés, on a eu l'occasion d'en écouter pas mal cette saison. Bon. Aujourd'hui, on en a entendu aussi. La prochaine émission, ce sera en septembre. On fait une petite pause en août. Et voilà, en parlant de texte, on arrive tout doucement à la fin, mais ça va, hein. Il reste encore une petite dizaine de minutes. On va écouter le texte de Joëlle, qui elle écrit beaucoup aussi. Elle devait être là normalement aujourd'hui, mais elle est malade, donc elle n'est pas là. Elle m'a envoyé un petit message. On écoute son texte, puis après on reviendra, on pourra refaire un rappel de l'agenda, et puis on va finir avec un deuxième moment avec Azad. À tout de suite.

Dans l'aube trouble où les pierres suent encore la nuit, il s'est défait du monde comme d'un vêtement trop étroit. Son rire éclat de cuivre dans le froid, s'y dissout entre deux souffles de vent, sans même froisser les herbes. On dit qu'il marchait vite, toujours plus vite que ses jours, qu'il brûlait ses heures comme des brindilles d'été, et que ses yeux portaient des fleuves indociles où se noyaient les soleils trop lents. Maintenant, il n'est plus qu'une trace indocile dans la poussière des rues, un parfum de pluie sur les lèvres des absents, un vertige dans la gorge des soirs. La terre n'a rien retenu, même pas son ombre, mais quelque part, dans le bleu violent des silences, il court encore pieds nus dans l'invisible, éclat libre trop vaste pour nos mains.

0: C'était un texte de Joël. On arrive à la fin de l'émission. Vous écoutez toujours La Voix de la Rue sur Radio Panique 105.4. Comment est-ce que, qu'est-ce qu'on peut se souhaiter pour la prochaine saison de La Voix de la Rue?
1: Pour la prochaine saison, Joël.
0: Pour Joël ou la prochaine saison?
1: Ah oui, et bon rétablissement, Joël.
0: Ouais, bon rétablissement, Joël.
2: Oui, bon rétablissement, Joël.
1: Et on espère te revoir en septembre. Oui, en forme.
0: Qu'est-ce que tu voudrais faire en septembre, toi, Andrés?
1: Moi?
0: Oui.
1: Bonne question. Non, je fais des questions compliquées. Oui, j'espère surtout être vivant, hein, encore, parce qu'avec toute la catastrophe du monde maintenant, avec les réchauffements du climat, né, on me dit que le climat sera vraiment catastrophique. Mm-hmm. Donc, si je serai là encore, j'espère. Je voudrais partager des moments avec vous. J'ai envie encore. J'ai des projets théâtrales. Je vais tout dire.
0: Tu viendras nous en parler?
1: Mais oui, ben, avec plaisir.
0: Génial.
1: Je vais vous inviter aussi.
0: Oui, à fond, avec grand plaisir. Merci beaucoup. Aurélie, rapidement, qu'est-ce qu'on peut te souhaiter pour septembre?
3: Que la première zone de paix d'Europe puisse bientôt être une zone de paix réelle et ressourçante, un endroit de soins, et que ce soit les premiers exemples aussi avant que je puisse créer mon projet qui quelque chose qui ressemble à ce que j'essaye de déjà tenir ici.
0: Merci beaucoup. Sandra, même question, qu'est-ce qu'on peut te souhaiter pour septembre?
2: Ben, ça rejoint un petit peu ce qu'elle dit. Moi, je suis pour la paix et j'espère que tout le monde va se réveiller. Hein. On est dans un monde endormi de nos jours et voilà quoi. Il faut se réveiller un peu. Hein.
1: J'espère aussi que la Belgique gagne la Coupe du Monde.
0: Ouais. Mais est-ce qu'elle n'a pas déjà un peu gagné la Coupe du Monde vu qu'on a battu les États-Unis?
1: Mais oui, c'est
0: Moi, je trouve que de toute façon, c'est bon, là, on a gagné la Coupe du Monde.
1: Donc aujourd'hui, ce soir, c'est le grand jour.
2: C'est la France qui a gagné, non?
0: Contre les États-Unis?
2: Ah non, pour le Maroc. Il a
0: ah oui, France. Oui, hier c'est la France qui a gagné.
2: Je suis française, vive la France.
0: Je ne sais pas quand est-ce que ça se termine la Coupe du Monde.
1: Je ne sais pas.
0: J'ai l'impression que c'est fin du mois parce qu'en fait, oui. L'émission elle sera diffusée le 27. Donc peut-être qu'à l'heure où vous écoutez cette émission, on saura qui a gagné la Coupe
1: du
0: Monde.
1: Oui.
0: J'espère.
1: Peut-être. On peut
0: on manifeste.
1: Célébrer, oui,
0: mais on va célébrer ensemble.
1: La prochaine émission aussi.
0: On est ravis que la Belgique ait gagné la Coupe du Monde, en tout cas. Merci beaucoup. Azad, même question. Qu'est-ce qu'on peut te souhaiter pour septembre? Et puis après, qu'est-ce que tu vas nous présenter?
4: Septembre. Un joyeux anniversaire pour ma fille qui est née en septembre.
0: Ah ben voilà.
4: Voilà, bisous, je t'aime, Sabrina. Même si tu es en train de me nier, je ne sais pourquoi.
0: Sabrina, arrête.
2: Arrête, Sabrina.
0: Non, on reviendra de toute façon en septembre. On aura même l'occasion, si elle veut, de venir à l'émission en vrai, parce que là, l'émission sera diffusée en juillet. Si jamais d'ici là, Sabrina nous entend qu'elle a envie de venir participer à La Voix de la Rue,
4: ouais,
0: elle a bien.
4: Je pense qu'elle aimerait bien.
1: C'est quand son anniversaire?
4: Le 16.
1: Ah, le 16. Moi, c'est le 25.
0: Ah, eh ben on aura pas l'anniversaire
1: à nous.
0: Qu'est-ce que tu vas nous partager? Donc c'est avec encore une œuvre de ta part qu'on va finir l'émission.
4: Ouais, ça c'est une musique comme ça qui est venue encore inspirée d'une instru que j'avais appréciée. Et voilà, c'est sorti comme ça.
0: Bah super, merci beaucoup. Merci à vous toutes et tous d'avoir été présents
1: aujourd'hui. Merci beaucoup
0: d'être
1: là.
0: C'était une super émission.
1: Et comme d'habitude, j'ai vraiment passé un bon moment avec vous.
0: Oui,
1: ça me fait vraiment plaisir.
0: Pareil.
1: Des beaux pas.
0: C'était super chouette. Ouais.
1: Et à bientôt.
4: Ouais, un petit coucou à tous ceux qui n'étaient pas là.
0: Ouais.
4: Candide, Violetta, Joël, Nelly, Clément, Sarah. Et au tout début, il y en avait une qui était à côté de moi. J'ai oublié son prénom quand je suis venu la première fois.
0: Pauline?
4: Je sais plus. Elle est en stage, je pense.
0: Je sais plus.
4: Ah ouais.
0: On va s'en rappeler. Toutes les infos de toutes les choses dont on a discuté seront en bio de l'émission sur Radio Panique 105.4. Vous écoutiez La Voix de la Rue. On se retrouve en septembre et on se quitte avec Azad. Bisous.
1: Bisous. Ciao, ciao.
0: Ciao, ciao.
4: Bisous.

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0: Faut mettre le rythme.
1: On est oubliable.
2: Merci.
1: Merci. Passez-vous. Vous tous une bonne journée. Et merci pour l'émission. On se voit en septembre.

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1: 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Aujourd'hui, le mariage est un contrat dans l'intérêt mutuel. Capsule musicale proposée par Bernard Vigneault.

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1: La bande des quatre, c'est ainsi qu'on surnomme les quatre chefs de la révolution culturelle chinoise, Yang Qing, Zhang Chongqiao, Yao Wenyuan et Wang Hongwen, arrêtés en 1976, peu de temps après la mort de Mao Zedong. Pour avoir initié la révolution culturelle, ses nombreuses victimes et le chaos qui en découle pendant une décennie. S'ils en prennent le nom, les musiciens de Gang of Four ne sont ni maoïstes, ni marxistes-léninistes, mais baignent dans la culture intellectuelle de gauche des années 1970. Ils suivent les cours du département Beaux-Arts de l'université de Leeds, ville ouvrière, où les étudiants ne sont pas bien vus par la population, les premiers souvent boursiers venus de l'extérieur du Yorkshire, accusés de ne rien foutre par les seconds, souvent sans emploi, dans une région qui subit le déclin de l'industrie traditionnelle et où le chômage double entre 1973 et 1978. Un terreau fertile pour le développement de groupements d'extrême droite. On a débuté avec Return the Gift et voici Glass.

Le look du batteur Hugo Burnham, les cheveux courts, Doc Martens et bretelles sous un blouson noir Harrington, lui vaut l'hésitation des skinheads venus chahuter le premier concert du groupe en 1977. Outre le théâtre qu'il étudie, il pratique le rugby en à la carrure. Concert au cours duquel Andy Gill envoie sa guitare à la figure d'un vindicatif trop téméraire. Le groupe naît entre la fac et les pubs, dont le Fenton est l'épicentre, encombré d'une faune d'anticonformistes plus ou moins radicaux, de l'admiration de Burnham, Gill et John King, lui il chante, pour le pub rock, dépouillé et combatif du Dr. Feelgood. Une petite annonce accole le bassiste Dave Allen, musicien expérimenté, souhaitant faire du Stevie Wonder, mais en plus costaud, au trio qui lui demande de faire 4 fois moins de notes que d'habitude. Un grand écart à combler, comme on peut s'en rendre compte en écoutant Confusion de Stevie Wonder, suivi de She Does It Right du Dr. Feelgood, deux morceaux datant de 1975.

Mais les uns s'ajustent à l'autre pour déboucher sur une musique punk-funk, solide et stricte, pas d'effet intempestif sur la guitare ou de coups de cymbales retentissants, sans fioritures. À la place des solos de guitare, nous avions des anti-solos. J'arrêtais simplement de jouer et ça laissait comme un trou. Ou quasi tout est pensé à l'avance, y compris le choix d'un son corrosif qui sort d'amplificateur à transistor et non à lampe. La batterie en particulier déroute. Burnham détourne les rythmes habituels du rock comme dans Guns Before Butter, qui produit une sensation continue de chute dans les escaliers. Sur un texte qui, pour le coup, attaque sans détour le militarisme et la propagande.

Gang of Four promeut un fonctionnement égalitaire. Nous faisons une musique démocratique, nous n'avons rien de stars, explique John King. Non seulement chaque instrument a sa place à presque égalité, mais les morceaux sont composés ensemble et les droits d'auteur partagés en quatre. Chaque question est débattue longuement et tous ont le même salaire. Sauf les Rhodes qui, en tournée, touchent le double. Le groupe adopte une philosophie semblable à celle des Mekongs, avec qui il fonctionne presque en coopérative. Les deux se partagent le local de répétition et une partie du matériel, jouent en première partie l'un de l'autre et signent chacun leur première production sur Fast Product, le nouveau label de Bob Last. C'est d'ailleurs sur une compilation de Fast qui rassemble les premiers 45 tours des deux formations de Leeds, de deux autres de Sheffield, Human League et 2.3, et d'une d'Edimbourg, de Scars, que je fais connaissance avec Gang of Four, dont je ne vois pas le concert à l'auditoire Paul-Émile Janson de l'Université Libre de Bruxelles avec les Buzzcocks le dimanche 4 mars 1979.

Face 1 du premier EP, enregistré les 28 et 29 juin 1978 sur un 16 pistes au Cargo Studio de Rockdale et dans les bacs des disquaires le 12 octobre, Damaged Goods, dont on vient d'entendre la version originale au tempo moins rapide, parle d'une rupture amoureuse avec des termes empruntés au commerce. Ouvre la caisse, rends-moi la monnaie, t'avais dit que tu me comblerais. Et Love Like Anthrax est construit comme un duo de voix stéréophonique, à la manière des split screens que Jean-Luc Godard utilise dans Numéro 2, film expérimental de 1975. Où John King chante d'un côté, l'amant est conduit, et Andy Gill inventorie mornement de l'autre côté des détails stériles sur le procédé d'enregistrement. Dans la version de l'album, il étale ses réflexions sur l'amour comme thème de chanson. Sans compter la disjonction de la musique elle-même, avec cette batterie bizarre et complètement robotique, calée sur une étrange basse, qui joue deux mesures en boucle, ce qui fait que

Gilles Eking s'occupe du ciné-club de l'université de Leeds et sont au fait du travail du cinéaste suisse, de ses innovations stylistiques et sa dénonciation du caractère fabriqué d'un film. Il partage avec lui un goût pour le théâtre antinaturaliste de Bertolt Brecht, de même que, aussi bien Godard que Gang of Four, doivent encaisser les critiques qui dénoncent dans leurs œuvres l'excès de conceptualisation et de théorie, au détriment de la sensibilité et des émotions. Car Gang of Four parle de politique avec un petit P, les choses qui affectent notre vie quotidienne, pas la politique des partis, comme l'indique Dave Allen. Une démystification de la politique de la vie de tous les jours. Une mise en évidence musicale de l'idéologie de nos interactions sociales quotidiennes. Voici Nature is not in it, à la fois anticonsumériste et au constat dépité qu'il n'existe aucune issue à la société. Un texte qui, comme d'autres sur l'album, parle du malaise de la classe moyenne, ces doléances journalières qui ne font pas les titres des journaux, mais empoisonnent la vie comme un caillou dans la chaussure.

Lui aussi influencé par la notion de distanciation brechtienne, Bob Last l'applique à l'artwork du EP. Le groupe m'avait envoyé une lettre qui indiquait très précisément ce qu'il voulait sur la pochette. Un article de journal avec la photo d'une femme torero en action devant un taureau. Et un dialogue imaginé où elle dirait « Tu sais, nous travaillons tous les deux dans le monde du divertissement et nous devons donner au public ce qu'il veut. Je n'aime pas faire ce que je suis en train de faire, mais je gagne deux fois plus qu'en faisant un boulot normal. » Et où l'animal répondrait « Ouais, il me semble qu'à un certain moment, il faut assumer la responsabilité de ses actes. » Last ne tient finalement pas compte des instructions, mais il colle au dos de la pochette la lettre et l'article sommairement découpés. Acte de déconstruction dans la lignée de la pensée de Gang of Four. On écoute Not Great Men, où John King réclame qu'on écrive l'histoire du point de vue des petits gens, chers à canon des armées, maçons des palais, des grands hommes qui seuls sont cités dans les livres.

Avec Damaged Goods, Gang of Four gagne une reconnaissance dans le circuit du rock politiquement engagé. Plus accessible que de pop group, moins moralisateur que Tom Robinson Band, se dispensant du dogmatisme avant-gardiste d'Henry Cow, le groupe apparaît comme un renouvellement amélioré des Clash. Il parle des relations, du comportement personnel, de l'intégration dans la culture environnante, bien plus qu'il ne porte des slogans comme « Fuck Margaret Thatcher ». Avec une musique sur laquelle il est aussi possible de se déhancher. Le disque reçoit un bon accueil dans le circuit underground et invite alors à la question controversée. Faut-il rester auprès d'un label indépendant ou s'allier à une major? Les Sex Pistols crachent sur EMI. The Slits et de pop groupes revendiquent de fuir Babylone. Les autres groupes politisés se reprochent leur lien avec les multinationales du disque. Mandy Gill, qui trouve probablement plus efficace de diffuser ses idées anti-système à l'intérieur même du système, voit ça comme un tissu de conneries. Pour nous, il ne s'agit pas d'être pur. Nos chansons évoquent d'ailleurs très souvent notre incapacité à avoir les mains propres. Alors tant qu'à faire, Gang of Four signe avec EMI. Géant incolore et inodore qui, contre toute attente, octroie au quatuor une autonomie artistique qui lui permet une grande liberté, tant sur la musique que sur les pochettes ou les autres visuels. À propos d'arrangements professionnels, écoutons Contract et sa vision du mariage comme un contrat signé dans notre intérêt mutuel.

avec batterie et basse en blindage robotique, At Home is a Tourist, sorte de disco perverti et premier single paru chez EMI le 18 mai 1979, Gang of Four s'attaque à la notion de loisir et de divertissement. Pas l'ersatz de plaisir plus authentique. La chanson passe souvent sur Radio 1 et le groupe est invité à l'émission télé Top of the Pops. Le jour même, les producteurs pudibonds de la BBC chipotent sur une phrase du texte de la chanson. Les capotes que tu caches dans ta poche gauche. Le groupe propose de remplacer capote par paquet, plus neutre mais aussi plus ambigu, ce que les responsables refusent, craignant que le public repère la censure. Paquet sonne faux dans le contexte. Et propose Kaamelott, ce qui fâche le groupe, qui s'en va quelques minutes avant l'enregistrement. Il refuse une nouvelle proposition ultérieure, aux mêmes conditions, s'attirant la désapprobation exaspérée du chargé de production de la maison de disques et loupant probablement le top 30. Top of the Pops rassemble 8 millions de téléspectateurs. On découvre la version du morceau enregistrée chez John Peel le 9 janvier 1979, suivi de Ether,

Enregistré au Workhouse Studio à Londres, Entertainment, premier album du groupe et bientôt repère du post-punk, sort le 25 septembre 1979 et est bien accueilli par la critique sans pour autant connaître la diffusion espérée. Très cohérent, des textes qui mettent en scène des personnages désincarnés à la pochette rouge communiste due à Andy Gill. Elle montre un indien naïf serrant la main à un cow-boy, avide de l'exploiter. Les deux visages représentés par des taches aux couleurs stéréotypées rouges et blanches. En passant par la production, sèche et sobre comme la musique elle-même, distanciée comme l'est un artefact fabriqué entre quatre murs bardés de protections acoustiques. De ce disque, imprégné de situationnisme, au thème politique et dénonciateur, qui inclut aussi la responsabilité, voici « I found that essence rare », peut-être la plus situationniste des chansons de l'album, où un malheureux narrateur débite à la première personne et sans critique le genre de truisme publicitaire que le personnage de Return the Gift s'est engagé à remettre en question et où les arguments sont presque assez persuasifs pour le convaincre qu'il est heureux. «

Alors que les prestations live du groupe bruissent d'une violence sourde, John, Andy et Dave courent dans tous les sens et se bousculent constamment les uns les autres, explique Hugo Burnham, l'engagement du groupe se traduit en actes, comme au printemps 1979, où ils participent à la tournée Militant Entertainment, organisée par Walk Against Racism, un mouvement politico-culturel apparu 3 ans plus tôt, en réaction à la montée des idées racistes et du parti d'extrême droite, le National Front. En un mois, 30 groupes jouent en alternance dans tout le pays. Une antenne locale de Walk Against Racism s'établit à Leeds, ville étudiante, mais où certains jeunes issus de familles ouvrières sont attirés par le mouvement fasciste qui lance le Punk Front, dans la lignée duquel apparaît un mouvement nommé Walk Against Communism. Les skinheads agressent les étrangers, les gauchistes et les homos. Le Fenton, connu comme l'endroit où se retrouvent tous les cocos, les artistes et les PD, est mis à sac. Les fachos débarquent en bande sur le campus ou dans les concerts de Gang of Four, des Mekongs ou de Delta Five. Puis, le 4 mai 1979, Margaret Thatcher devient première ministre. On se quitte avec 5.45, l'heure du journal télévisé, l'heure des nouvelles sanglantes, avec le fragile mélodica de John King sur les solides tambours d'Hugo Burnham.

Question of Wave, c'est fini pour aujourd'hui. Prochain épisode, Nina Hagen, spéciale journée internationale des droits des femmes.

0: autre épisode de Discrépance. J'en ai perdu le compte. J'enregistre ça, mais je sais qu'on est en août. Un de mes mois préférés à Augusto Agosto août en espagnol. Et donc, j'imagine que vous vous attendez pas que je joue du Gainsbourg. Mais
1: j'ai vraiment un soft spot pour Serge Gainsbourg et Jane Birkin. Qu'est-ce qu'elle chante bien Oui, voilà. Donc, un peu un show un peu bizarre dans ce samedi d'août. J'ai commencé le show avec un de mes coups de cœur des derniers mois, je dirais même années, avec un album rempli de remix de Enya. Et oui. On dirait pas, mais j'adore Enya et j'adore les remixes de
0: Enya.

0: même pour les standards de discrépance, c'est vraiment un petit mix mash de plusieurs trucs que j'ai fait les dernières années. Comme je suis un peu en vacances, là, je voulais pas le faire live. Comme si je faisais live, ça, je fais vraiment pas vraiment du live. Comme ça, je peux peut-être déconner.
1: Sans savoir, tu vois. Mais voilà, là derrière, j'ai aucune idée de ce qu'on joue. Ce que je sais, ce qui va se passer, c'est que je vais jouer des trucs que j'ai joués il y a 10 ans presque. J'ai commencé un peu un back and forth, tu vois, aller-retour dans les années de radio. Donc en 2016, j'ai fait ce show qu'on écoute là derrière. Et on va écouter un petit peu, puis après je vais enchaîner ça avec quelque chose d'autre. Je vous laisse deviner. Je vous laisse écouter.

0: Salut, qu'est-ce de nouveau? Alors, j'espère que vous aimez bien ce que je vous écoutais. Moi, je sais pas vraiment vous informer sur les derniers tracks que j'ai joués.
1: Je peux vous informer sur ce qu'on écoute là, car je suis presque sûr que c'est Jan Jelinek avec quelqu'un d'autre, avec Masayoshi Fujita, ou Fujita. Un chouette album de 2013 ou quelque chose comme ça. Donc, comme je vous avais dit, c'est une émission de discrépance sur Radio Panique, un peu random.
0: Ouais. Random.
1: Et puis random dans le sens où j'ai fait un petit collage des vieilles émissions, des sélections que j'avais faites avec des trucs très récents. Donc d'ailleurs, ce qu'on écoute là derrière, ça vient d'un vieux mix que j'ai enregistré en décembre 2016, hein. Quand même.
0: Donc on les laisse un peu circuler, mais après je vous explique un peu ce qui va se passer, car on va enchaîner carrément, hein, le 6 décembre 2016 avec le 7 mars 2026, quoi, tu vois, 10 ans après, et on pourra un peu analyser la différence.

Alors voilà, j'espère que vous aimez bien ce petit freestyle que j'ai décidé de faire. Donc comme je vous avais dit, là derrière, on écoutait Yann Yalinek avec Masayo Fujita. Tu vois, je l'ai dit à la française. Et puis, tout ça venait d'un vieux mix de 2016 que j'avais fait pour Resonance Radio, man. Oh yeah, à London. Ouais. Et puis, sans vraiment y réfléchir, j'ai décidé de faire un petit collage avec un live DJ set que j'ai fait le 7 mars de cette année, donc 2026, dans un bar au Porto, au Portugal. Et puis, le bar s'appelle Fiasco, j'ai une petite résidence là-bas. Quadrimestrale, je pense. Je sais pas si c'est vraiment comme on le dit. Bon, je joue genre 4 fois par an. Et c'est chouette. Si jamais vous êtes dans le coin, venez dire le bonjour. Et puis si vous n'êtes pas dans le coin, vous pouvez écouter maintenant un peu ce que je décide de faire là-bas. Sans vraiment trop y réfléchir et en me concentrant sur les disques en vinyle, ma collection personnelle qui est au Portugal, à Lisbonne, donc je peux les emmener facilement. Donc on commence tout de suite avec, je ne suis pas sûr avec j'ai commencé, mais je pense que c'est un vieux instrumental hip-hop. Si c'est pas DJ Spin, c'est un truc du genre. Vous pouvez demander à votre mère ou votre grand-mère, les grand-mères elles savent tout, vous savez bien ça. Donc je ne suis pas sûr que je vais continuer à en parler. Vous écoutez Discrépance sur Radio Panique 105.4. Moi c'est Gonçalo et ça c'est mon mix live à Fiasco pour 7 mars 2026.

0: mix, mon live du 7 mars 2026 à Fiasco Bar, Porto Bar du Bonfim. C'était pas mon intention de parler pendant ce mix, mais je pense que ce petit morceau devrait avoir une petite explanation, tu vois. Donc le concept du bar, il invite des gens à jouer des disques toute la soirée. Et donc on parle de 8h à minuit, 4h, non 8, 9, 10, 11, 12, 4h. Et donc des fois il faut que j'aille aux toilettes ou petite clope. Donc j'ai fait ce choix de jouer des morceaux au wrong speed, disons faire des rebajadas instantanées, comme ça me donne le temps d'aller aux toilettes,
1: de me poudriner.
0: Et donc voilà, c'est ce qui se passe ici. Donc j'ai été fumer une clope, je pense, et j'ai joué le truc. C'est vraiment un disque qui se prête à ça. Je peux le laisser jouer à 33 rotations alors que c'est à 45, mais là je vais le mettre, quand je reviens je le mets à 45, et puis on va croire que ça va trop vite. Quelque part au milieu c'est le sweet spot, mais bon, j'aime bien les deux. Mais je pense que j'allais vous expliquer, je vais pas vous dire ce que c'est, essayer de faire un Shazam, ou mieux encore pour demander à votre grand-mère. Je dis toujours
1: les grand-mères, elles savent tout, quoi, tu vois. Donc vous écoutez Discrépance, je vais plus en parler, je pense. Je vais vous dire au revoir et laisser, je vais vous laisser écouter, tu vois, le truc tranquille. Donc amusez-vous bien et on se voit le mois prochain, en septembre, à la rentrée.

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0: mais sur sa fin. Mais nous avons toujours faim. À l'infini et pour toujours. Nous sommes sur Radio Panique 105.4. 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Ouais.
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0: Alors, on se lance dans un dernier texte. Christiane est chaud patate aujourd'hui, même si Madame Patate n'est pas présente.
1: Il y a quand même...
0: La patate.
1: La patate.
0: Christiane, la Christiane, Christiane, rien ne l'arrêtera.
2: C'est d'un fond. 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Afin de m'énerver. De courber la tête. Devant le cadavre. Inconnu. Je suis innocent, dit l'oiseau migrateur. J'étais en hivernage. Ce n'est pour rien.

0: c'est l'ombre des premiers. Les âmes et bleues de même coup.
1: Sable.
0: Les ors de rendez-vous. C'est que là, de rire.

0: en l'ordre de 1. Gawila. Les amis sont dans la place.
1: Le son est de retour. On entend? Ouais, ok. Ça, je voulais voir. Est-ce que tout le monde entend?
2: On entend.
1: On m'entend bien?
2: On t'entend.
1: Alors, tout va bien.

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0: de sombre au lit, c'est là que j'ai compris que les armées les troncs lits, c'était juste un prétexte pour nous faire le Tony. Je lui dis qu'il ferait mieux d'aller niquer sa mère avant qu'on vienne un jour le chercher dans son lit.
1: Zama, t'es devenu un mafieux?
2: Quel mafieux?
1: C'est comme ça?
2: Mais bien sûr, c'est comme ça. Vas-y, kaout de là, arrache ta gueule de là.
1: Y'a un pour moi?
2: Bien sûr, y'a un pour toi ici.
1: Y'a un pour moi? T'es sûr?
2: Y'a rien pour toi.
1: Y'a un pour moi? Rien!

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4: 105.4 radio panique Africa déclic et tout et comme on a un grand si bande ko balandi biso na ngonga lelo on est là sur le plateau avec quatre nos invités toali na yat et mayila molobile na biso tozali le sous na prof c'est lui qui va nous faire un peu voir makam tali ko bundela awa pe tozali na lili cowboy numéro na biso ya radio pona ko ko région ko biso 02 732 04 5 0. 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À vous la parole.
3: Merci, Mbote, Balandinho, c'est Radio Panique. Les autres ont fait à Marie, fait à Assomption. Mbote n'a pas catholique, n'y a pas chrétien, n'y a pas. Mbote n'a juste beaucoup. Madodine beaucoup, maman, pas ça. Vieux comme Camille, vieux le combé. Ils ont moulolo. Mbote n'a eu bonne fête d'Assomption. Et puis, bikakala biklak. Alors, pendant que vous avez dit, il y a un bon macambo, il y a. Policier, je suis un peu
4: plus congolais. Et puis, ma famille paye, on a battu. Côté sur la carte de femme.
3: Mais le problème, c'est que, il faut que nous nous disions que l'impunité, où est-ce que les policiers soient bêtis, tout le monde. Donc, c'est là le problème. Parce que les policiers sont bêtis, ils sont agressés, noirs. Tout le monde est policier, il est bêtis, il est bêtis, il est légitime défense. Tout ça, il est bêtis. Alors, maintenant, il faut que nous nous disions. Façon qu'on répondre Mbila. Parce que vous avez dit qu'il y a une torte. Alors il faut que ça m'a dit qu'il y a une autre. Orban n'a pas besoin d'avoir. Comme vous avez dit qu'il y a un droit à y aller. À côté de Mbila. Mbila, c'est un nègre qui joue avec moi. À ce moment-là, c'est comme mon tout. À ce moment-là, la place où il y a un parano. Et là, il y a comme dangereux. Sauf qu'il y a comme il y a dénoncé les Kambouanate. Au moment combat dans les États-Unis, noir à ça, quoi que tu
5: sois. George Floyd.
3: Quoi que tu sois victime, Isaka, mais en tout cas, ils ont ça la bise parce que, bah ça là, et puis, Moutouaza qui a un problème, ils allient moi. Vous le voyez, l'acte individuel est individuel. Mais maman, comme il y a un niveau en aponanini, maman, comme il y a un niveau en aponanini, elle a une culotte. Hein? Bon, comme il y a un bois que maman a un sac, pour un caca, donc, réponse à ma BS, mais c'est que chauffeur. Alors, les gens qui ont été en train de menacer ma chauffeur, ils ont dit que c'était. En tout cas, et ça n'est pas si. Mais je crois que. Quoique. Tout le monde a. Belgique, ils ont fait état de droit. Mais ils ont fait un état policier. Donc, les policiers ont dit que c'était un droit. Mais, droit, ils ont dit. Maman, wana. Tu appelles ma focale à Bissot, à ma casse, à Banane Bissot. Bah, tu as dossier, on a. Bah, c'est sur justice. et toi maintenant qu'on l'a de près de loin et zo quoi boutir n'engenin
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4: 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Après, tu as raison, on a prof, on a reçu le copé, c'est Alessandra. Maloba, tu as toujours des Maloba. Il faut qu'on dénonce, mais tu as un état policier, non état ni de droit. Maman Lille Kobo, il y a un moi Maloba, tu as une parole, tu as raison, la prof, tu as un retard comme malam. Tu as une marche, tu as un peu de temps pour annoncer. À vous la parole.
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2: 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On s'étonne toujours d'une agressivité violente en ce qui concerne le noir. Babingi ba policier, même si on fait appel au policier, dès que le policier arrive, si ce sont des noirs, ça double, il y a une agressivité incontrôlable. On tape tout le monde. La maman en est l'exemple. L'acte est individuel. C'est l'enfant qui a déplacé une ou deux paroles avec le chauffeur, mais la maman est en culotte, on le jette comme un sac de maïs ou un sac de ciment dans la camionnette. Et y a le sang qui coule. Et c'est sans pardon. Donc, cette agressivité montre que nous ne sommes pas les bienvenus. Nous ne sommes pas les bienvenus à Oua. Et pourtant, nous avons fait nos vies ici. Hein? Nos parents ont travaillé, si pas nos parents... Mais en tout cas, nous qui parlons aujourd'hui, nous avons travaillé en Belgique et nous avons fait des enfants. Les enfants ont grandi avec cette mentalité. Qu'il y a la justice, c'est vrai qu'il ne peut pas déplacer un mot de trop, mais ça arrive. On ne sait pas, il y a une chose qu'on ne dit pas, on ne sait pas ce que le chauffeur lui a répondu. Cet enfant ne peut pas s'enflammer tout seul.
0: Non.
2: Il y a eu quelque chose qui fait que cet enfant a commencé à dire ou une réponse méprisante parce que banana biso baza a fleur de peau. Biso to supporta kango encore beaucoup plus facilement. Ya tiyo roba. Tout ika wana iza makamu na bango ya ki racisme na iwana. Me bana na biso baza a fleur de peau. Okoyo ka yeka, mais pourquoi vous m'avez répondu comme ça? Ozomona. Et moi na wana ne peut pas s'enflammer sauf qui chauffeur al baki na ye ni kamomo ko ya mabete. Et ce qui est avenu est advenu. Donc il faut penza ka ya ba policier, les policiers na Bruxelles, surtout na Flandre, pour na ba Congolais, eze loko moko. Il faut vraiment autorité batale là. Voilà.
4: 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Mais tout ça, la mort, on a dit une femme qui est mieux placée, c'est elle, Mandaïla, à remettre à couper sa bise, moi, les cabanes, gros, à la toko qui a dénoncé, en gros. Il y a tout lui, état policière. À mon maman, le bien, c'est que moi, Nana, à Banagi, qu'on répond de Ndengenini. Et puis, prof, Nenga, Pessi, nous qui sommes grandis, si Banana, Bissot, voilà, la Bissot, il y a tout, état qui papa, état qui coulout. Parce que tout ça, on a mis pour la Banana Bissot, Banana, on a maîtrise, et puis après, tout ça, prof, et puis, bien, maman, tout ça, on a dit, Mandaïla, mais pour sa bise, l'essentiel. Et tant que Koulou, tu sais que tu es si tu vois ton enfant comme ça, c'est devant la police.
3: Mais il faut remonter Brité là-bas parce que Banana Bisso, au moins, Mingi Babotami Aou. Bazomo n'a pas le même droit que Mindele. Or, l'administration, toi, n'a code Mogoti. Un noir reste toujours un noir.
4: Ils sont des Belges.
3: Hein?
4: Ils sont des Belges.
3: Belges à Mukanda. 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
2: de père et de mère
3: Mais le problème, ils ont dit que. Biso, si ko yo ba papa, faut te ba kote ya bana. Mais bana ngo pe te kote ya, moi na koma koloba ke, naza na droit nanga. Devant papa, au moins biso le toko kola. Au moins, peut-être zali évolution ou conflit de génération. Biso le toko kola so papa so le bo kote le na mystère. Donc, ce qui est le plus important, c'est le banda. Les ressources sont dans quel coin, où tu vas. Mais il y a une période de vacances. Orban a dit que c'est un papa. Oh non, papa, non. Moi, je ne sais pas si c'est papa. Oh, papa, tu mens, non. C'était pas comme ça. Est-ce que yo y a un moi na yo. Alors, maintenant, on va se dire que Mboko y a bango. Donc, Mbila, il y a un bango qui a bien noté. Au moins, biso faut faire attention. Tonton, le baba na te.
4: C'est ça.
3: 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Et surtout devant policier. Policier Moussa Kobimananda Kunayo déjà, ah, Kanda, l'air de Komona.

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1: Non, non, non, papa.
0: Ça veut dire que les familles monoparentales. Alors là, c'est dangereux parce que moi, non, colika no maman aï. Bah, maman, comme elle lit sur un moko. 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Donc, l'air abimi. 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
2: 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Donc, ça veut dire, police en boko yo. 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Il faut faire attention. 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Oh, bah, yaka.
0: Tonton.
1: Ok, merci, maman Lille Kobo. Merci, au côté de la parenthèse, moi, mon aîné. Merci, prof, la mon aîné.
3: Eh, tout ça, la psychologie, la famille, wanate. Tout ça, il est loco, moko. 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

0: 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Nous avons un grand défi. Défi ezali, il faut que l'axa mundele ke, to comprendre un dengue to do vana namboka oyo. 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
1: Merci, Ndeko prof, toute explication, Ndeko spécifique sur le bango. 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

0: 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un moment donné n'a conseil dans presse va congolais aux alaké tout va nous boycotter bah moi surtout moi pas comme ça bah bouzo bah on a posé vraiment vraiment et ça bouzo et les qui n'a bouzo bah tout qu'on a des monnaies et ça n'a culture n'a besoin de congolais à ta mon qui était y a kufinga maman kufinga maman ma camionnette ya l'intimité naé ou finga ba papa non ça raté attention mon tango 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Il faut tout pèser le coup moyen Yamboka et pour battre nous sous Yamboka, nous sous pas jouer au Congo, bas au monde Yamboka, au fin à la France, au fin à l'ingala et ça a bien été ça a sonné pour Yamboka, tout tombe Yamboka Congo. 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Et donc voilà ce que j'avais à dire. Ceux qui ont eu l'occasion de développer dans la radio, on pourra alors développer plus amplement. En tout cas, merci beaucoup. Et bon, voilà, je suis congolais, je suis beauté, je suis catholique, je suis solélo. Bonne fête de Marie, bonne fête de l'Assomption. Je suis un banneux, je suis un pèlerinage il y a le 15 août, je suis Marie. Donc voilà, à tous les catholiques, bonne fête de l'Assomption.
1: 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Autre qui Tozoué, éducation, Tozana, deux classes. Classe, M. Zali, Troban, ou Alicolo, à tout au PC Batou, y a sept éducations.
2: Tout ça. Et ça, l'inga passé, quand maman Gisèle, elle va bon, ok. Au moins, bon, moi, si, et comme il se présente sous la valeur, t'es. 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
2: 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Hein? Christian Bosembe asala kanini so Bosembe. Hein? Alors faut qu'on arrête hémorragie oyo avant qu'un grand danger explose parce que ndenge ma jisela lobi. 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
2: 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Mais c'est quoi, première dame? Et ça, c'est quoi, Aïbi? Vous attaquez Moubani, parce que Aïbi, parce que Moubani est président. A profiter de Moubani. Mais là où les bas blessent, beaucoup mieux qu'on ait une place à côté, je ne sais pas comment on le bat. Ce qu'on est, c'est quoi, c'est quoi, c'est quoi?
1: Première dame.
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3: TikTok. Ça vaut des milliards, on perd des milliards.
2: Alors, la TikTok, il y a Congo, tu en as plus de tout ça.
1: Ah, c'est ça le problème.
2: Parce que tu as la matière.
3: Attends,
2: vas-y. Il y a un homme qui a dit que moi, c'est un outil qui papa Zawana, moi, c'est du fauteuil. Ah, tu as la matière. Moi, je suis un homme qui a dit que et puis, parce que moi, je suis un star. Oh, parce que moi, je suis un sanité. Mais parlons sérieusement. Nous sommes où là? Alors, soko se sac, et les gens ont ma responsabilité, donc attendez-toi na poto, ba mekata ba sanction. 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
2: Tu as fait du bon boulot. Ouais. Le bien au sein.
3: Afinga.
2: Alors, gouvernement, on a service à renseignement.
3: Bien.
2: Tout ça.
3: Ce
2: bah, qui est. Bah, dénicher, batouana, bah, dénoncer bango. Tant que bah, sanctionner, bah, tout est. Matière et continuer caca. Là, ça nous fait mal. Moi, c'est ce finga, mon ingane, moi si.
1: Oui.
2: A ce finga, le gouvernement, tu fais un imbécile. Donc, moi, je suis libre. Donc, ils allaient de l'autre côté. Et puis, alors, je suis un peu finger de l'okumu.
1: Mais à l'époque, je suis un peu raté. Moi, je suis un peu entre nous, surtout en femme.
3: Mais maman, sans aucun tapé, maman, c'est là qui nous autres, y a maman pour que nous qu'on finga. D'ailleurs, c'est là qui.
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3: Tu es bien à Rabango, maman. Aza, moi, na mouke, mais tu es bien à maman.
2: Pourquoi nous l'obé, la MAB?
3: Oh.
2: Au moins, à quoi nous répondre, tu es à côté de la
3: maison. Ni souti, et si
2: 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L'obé, on ne peut pas souti. Et au commun, moi, qui là. Mais l'élo.
3: Non.
2: Il a passé.
1: Prof, quand on est
3: comme ça. 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Bato ya IDPS ba yeko contaminé bato. Il y a en quelque sorte garçon ou babenga ka dinosaure. Je pense que vous vous rappelez de lui. 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Et après il y a, c'est vrai, le pouvoir en place. Le pouvoir en place permet beaucoup de choses. 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Yoza na rivalité na moninga na yo. Au lieu qu'on rivalise au niveau des idées, au niveau ya projet, au niveau ya argument. Ya lobi boye, ngana lobi boye. 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Non! Yo ozui la tangente. Le chemin le plus facile, finge langaye, salaboy, au kamati pedigre ya moninga, nyo sotou, au pesi pa tiktokeuse wana, tiktokeuse wana komiko finga, komiko koloba, koloba, koloba. 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
3: et kotite. Eh ben, matière et kominini. Nous sommes en soif de vérité. Tous en a soif à vérité.
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2: de matière. Parce que pas diminué.
3: Pas diminué moutouana. Donc, tout ezali, tout n'est pas kaka et pas yaba. Les citoyens normaux. Ozomona.
2: Donc, le pouvoir
3: en place. Pouvoir en place, c'est tout ça, les locaux mokote. Tout ça, avec exemple, on a, je l'air critique pas, n'a n'a rien ça, la bilan, n'a pas moté. 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Donc, c'est la dame des nuits. Nous, surtout, on a maillé à la caté, moutouna moutou, à ça l'examen de conscience, naïe, pour na ndenge, ba dirigeant, wana, ils ne font que passer, bako kende na bango, bako leka, hein, bango, nde, bazako, ko, batou, bazana, soif à vérité, ele kindegeni ni kuna, ele kindegeni ni kuna, ele kindegeni ni kuna. 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
1: Non, parce qu'il y a des gens qui attendent.
3: Ah, mais oui, mais qu'est-ce qu'il va raconter?
4: Non,
3: micro.
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4: 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Après combien des années, bah ils font la Clarisse. Mais il y a eu l'ouan au deuxième année à papa. Clarisse était fermée en 89. Parce que pourtant, dans Zoka, il y a eu la police à Madou. Il y a eu un gâté. Il y a eu Viviane, moi, la ville au Combe. Mais il y a eu un gâté. Il y a eu un gâté. Yaya, il y a eu un gâté. Si tu as eu un gâté, tu vas venir à côté de Mboko.
3: Mboko est opportuniste.
4: Ce sont les gens qui viennent d'arriver.
3: Opportuniste, quoi. Les arrivistes.
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1: C'est ça, oui.
5: 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qui n'ont plein de quatre hours, n'a l'autre, n'a plein de boulot, n'a binoa. 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Toujours moi, en tout cas. Mais n'a l'autre, pas noir, nous voyons des chauffeurs, mon corps, à pousser la ligne 1. Toi qui est dans l'hôpital, si n'a la ligne 1, police, chauffeur, nous voyons des chauffeurs, wana. Ce qu'on a dit, c'est qu'on a réhabilité, yomoko kaka. 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
1: c'est une
5: pétition. C'est ça, il y en a d'autres. Pétition, bon, c'est la WAPI. Ah, voilà, vous pouvez mettre une ya.
1: Bon, c'est une pétition. Bon, introduire dans le caca.
3: Problème exact. Oui, oui.
5: Problème. Chauffeur, on va tenir sur la YEDI. Télémagaté. On doit y avoir un bambou. On doit y avoir un monion noir. À double à Kéinaé.
1: Mais papa
5: y a tout le temps où vous avez belé, ce que vous allez péter. 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
1: 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Parce que vous avez un petit chauffeur, on a ligne 1, on a toujours le niveau, tant que vous avez un pétition, c'est quoi ton bureau? Flandre, c'est quand même ça. Vous avez ceux qui laissent aller, ils allaient, ils allaient, ils allaient, ils allaient, ils allaient, ils allaient,
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3: 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Wana, ça, c'est une chose. Donc, on est ça. 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Service à sécurité. 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Baye baka, c'est ce qu'ils mettent dans notre bouche. Po biso toya ko solo la yango. Hein? Ba feneti ou to solo liya ba los. Ça, ce sont des faits au ezo leka. Mais babiloko wana, ba enregistrement, ba vidéo, babiloko wana, ces gens-là les savent avant nous. Avant Ebima. 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Eh? Alors que les enregistrements étaient là. Babi misaka. Alors, qu'est-ce qui se passe? Le problème, qu'est-ce qui se passe chez nous? Il y a.
2: Il faut faire très attention parce que. Bah, audio, monsieur, vous avez. Il y a.
3: Eh, monsieur, c'est ça.
2: Parce que l'authenticité,
3: non? Il y a des choses difficiles à.
2: Mais le problème, c'est que. Il faut que je me dise que. Entourage à première dame, ça
3: va. Banani. Qui sont là?
2: Parce que Moutounio, c'est un mot qui lit. Ce qu'on m'a dit niveau.
3: Oui.
2: À retrier, bah. Camarade. Des deux choses l'une. Ce qu'on a même à niveau, on a été. Bah, on va donc quitter la
3: scène. C'est évidemment.
2: Il reste dangereux pour les événements, oui.
3: Et puis pour Namboka, c'est tellement dangereux, na sens que maman ou Azalaka, moi si pas na biso, aza maman ya valeur. 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
3: Mais ma pessi est ce qui dit ça.
6: Joël.
3: Mais c'est nani, dis ça. Moi, moi, c'est mon gars.
2: Ah, nani, vous m'avez dit que vous
6: avez dit secondaire.
3: Je suis dit que maman, je suis dit que tu
2: es. Papier, dis
6: ça. Je
3: suis dit que tu es maman.
2: Ah, papier, Mukanda.
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1: je suis dit que tu es là. Aline, merci de passer. Allô?
7: Allô, bonjour. Allô? Allô? Allô, allô, vous m'entendez? Allô?
2: Akanga radio naï.
1: Diminuez un peu le volume de.
7: La zone à radio T. Je suis au téléphone.
1: Toujours l'endroit où je suis au bien maman. Loba.
7: Ah ok. Ah. Bonjour, bah intervenant Nyoso.
1: Merci à vous maman, oui.
7: Ah. En tout cas, je vous remercie parce que l'émission est au sujet les loups a bien. On a un peu pour intervenir un peu. Parce que tout le monde a dit, surtout, bah, ni image wana, hein, c'est vraiment insoutenable. Mais n'aime pas qu'on reprendre, papa Moko, parce qu'avec intervention, dans le sens, il y a éducation à maman, hein, par rapport, il y a papa Zaté, quelque chose comme ça. Mais, na sujet, oyo, wana, bolimbo bungango, sujet, Zaké, il faut qu'on bête à cette, na racisme, oyo, tous les victimes dans la Katia Flandre. Parce que l'éducation, ça n'a rien à voir. Ça ne autorise pas une violence pareille. Quelle que soit l'éducation d'un enfant à la maison, il n'a une bonne. Donc ça ne peut pas justifier d'être traité de cette façon-là. Ni le manquement d'éducation, il y a maman, il ne mérite pas qu'il y ait traîné les niwana. Ce qui peut-être papa a zaté, moi, dans une éducation, ma benandako. azaka ka mwana azaka kana badwa na ye et cette maman là a ses droits. Et puis deuxièmement bana bandi na bana na biso papa je crois que biso to ça quand même moins fort hein bana biso baza quand même mieux hein par rapport à bana bandi ba sala kama kama mabe makasi mais 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Je sais pas si vous vous rappelez hein bah grâce à comment on a beaucoup eu napus à un certain moment donc les alaka la bagarre du midi ou garde quelque chose comme ça là bah grâce à comment on a beaucoup napus par les chauffeurs nambeli les cambouana est embolaté mais je ne crois pas que moi nana azaka fautif dans les cambouana donc mettez un peu l'affaire éducation ou le monoparental un peu de côté vous allez focus sur notre sujet où vous votez les messieurs et ça bien. Il faut tout élément, disons que tout le la communauté est l'oba. Donc, pour que les gens qui ont été maltraités, ils ont été maltraités. Ils ont été maltraités. Moi, j'étais victime, donc, comment est-ce que vous voulez dire? Je veux dire, on me contrôle devant chez moi. Donc, na télé si vous êtes en face de moi, vous contrôlez, est-ce que c'est votre voiture? Donc, en regardant ma tête, parce que là, vous êtes en train de vous dire, vous avez été maltraité, vous question. À l'occasion de rien. À l'occasion de rien. Donc, la singa qui m'outoute, la singa qui bangote, oh, zota la biso mengenin, le zota la biso, allez, ouvre, montre les documents, et tout ça là. Boye, papa, on ne doit pas mâcher le mot racisme, tout ça, bah, victime, il y a racisme, il y a qui mouine dans beaucoup, oh, yo, de la part, il y a mbila, oh, yo, il y a bah, surtout, il y a bah, flamand, trop, le bah, les contraires, t'es. Donc, bon, un peu sujet, c'est que tout ma kasi, cette maman là est victime. Éducation en bananaie, bon, mais quand vous tiens, on a un mois pembe, nous pouvons être la mosquée, s'il vous plaît. En tout cas, merci pour la maloba, merci pour la sujet, la bine de la kitoka.
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2: 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Au moins, ils sont au Kiminayo, Bitumba. Bazo, c'est comme ça. Eh, n'est-ce pas Kimi? Mais l'aide au Kimi, au éviter problème, au Bixi, au Lim, au Bixi, au Zoka. Tout le monde a battu Bélé, à Kimi Bitumba, Balandi, Landie, l'aide à Ekopunda, Moutakwe Moutouna, c'est à Koufi. Mais moi, je n'ai pas de Kinaï. 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
3: 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Qu'est-ce qui se passe chez vous? Tu n'as pas
2: là-bas.
3: Ivoirien.
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3: qu'est-ce qui se passe vraiment chez vous? Ozomona. Imaginez, Bolobi qui est Boza, Batu Boza, Namoutou. L'air où comme il parle, Batu Nababi, mais dis chez vous, ça va pas. Baza ou Lukana, bah militaire. Et chez vous, il y a des généraux. Mais s'il y a des généraux, il y a des généraux en carton. Osoka. Bon. Wana, what is that? Le linge sale, il y a biso. Il y a un tas là, je suis dit que maman a dit que je suis dit. Comment? Biso, tu vois, tu vois, tu vois, tu vois, awa biso awa tu vois, tu vois, tu yoka mutu penza ke ok mutu na mafinga vi c'est-à-dire que likambo ebimi oyo basambisi. 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
4: de talent
3: moko
4: muto na tavandi alambi fufu ali yaya
3: talent niveau
4: on moni ko na mboka toza pour na ko récupérer batouana c'est un petit jeu au vent dans la
3: scène donc il y a un lobby donc les camoupés ça surtout na service à renseignement et pas na biso hein et pas na biso hein bah biloko wana ezo banda na mboka ba narratif ils mettent dans nos bouches ce qu'ils veulent que ah, il y a eu avant qui, Yuvandi, maman Kowoya, il y a eu prof Avandi, Malobedi Ango, ils sont contents.
1: C'est ça la
3: matière. Eh? Oui, la matière, ils sont contents. On leur a donné la matière et ils en parlent.
4: Il y a encore un lobby, hein. Naza awa bako salangé le côté il se trompe.
1: Non, non, non.
3: Il se trompe.
4: Il se trompe. Il se trompe.
3: Oh.
1: État congolais, ce qu'a-t-il dit, mais ça,
4: il se trompe.
3: Il y a un état congolais, Azala, vraiment sévère.
1: Ça viendra.
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3: oh
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3: voilà
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1: tu la 4 minutes lobi non
2: 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Sanction on est officiel. 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
2: bonsoir loco t'as pris quelques temps au akende wa.
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1: 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Maman a dit son Marie Louise. 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
4: Marie Louise
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1: oui
2: na age 54 ans
4: pauvre passé
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1: oui
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2: mais c'est quoi il est au Kamusanga? Marie Louise a ouvert noyemba à Koufiti. Ou non? Marie Louise a ouvert le bic à Koufiti à 104 ans. Marie Louise a l'élo à 95 ans. 95 ans.
1: Ma confusion.
2: Ma confusion. Au moins les banzembo bat noyemba. Bate belle bas s'approprier nango. Mais on parle
1: de Marie Louise.
2: De vrai Marie Louise. Azaki lekiya window. 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Alors to yebite, loko lo baba ntomba peut-être.
3: Ay.
2: Ako bongo na mayi na finu, to yebite. Mais si quoi, au moins les locaux, si quoi, ça vous tient d'accord. Balo baké Wendo, comme maintenant Marie Louise, parce que Wendo na arrive au Wane, bako soit presque tout le temps. Et ça, au moins, peut-être trop mal au raté. Pour preuve, si je n'abuse, en 1954, arrive au Wane à même Franco, na Bikoro. Au lieu que de na Wendo à même Franco. Voilà, ok, j'ai ça en 1954. Alors, dire que Marie Louise a Koufi, non. Oui. Moi, c'est parce que je ne sais pas. Marie Louise a Koufi. Oui. Bon, le problème, s'il s'avère que c'est vrai, et ça, Marie Louise a Mbaki, il décorer pour Nanini. C'est ça la question.
4: Ouais, ouais.
2: À l'ordre de quoi
3: à salier le côté.
2: À salier Nini.
3: La République.
2: Donc, il y a Mbaki. Mais tout le monde a Marie Louise là. Maman a besoin de toi, awa. Maman chérie Zozo, maman est Rumba, moi c'est Moboé. Donc, naïbité, bako décoré pour Nini, à titre Nini.

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1: Oui, oui.
0: Ça va. Ah, c'est prochainement, tu as le gars sous éclaircir, c'est pas le Kambango.
1: Pourquoi on a tout développé par Kamouya, Mali, Louisa? Peut-être pas qu'on décorer parce que. Babin Sembone, ça va bien, ça va bien. Bon, le temps est à mouke. Nalinga ko fongola. Ndene bako le baquet. Nzemba Mali, Louisa, ça va bien, ça va dans le cimetière.
2: Patati patati. Ah, voilà. Il y a deux poids, deux mesures. Jossar a sali 70 ans. Il y a un jeep. Il y a un jeep. Bon, si koyo Kofi a outi ko sala 70 ans, na ye awa nanini na roi Baudouin. Il y a un loco à gouvernement.
1: Conduite.
2: Non. Voilà, il faut approfondir. Je ne
3: sais
0: pas si tu as un bon stade. Ok. Merci,
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0: Welcome, welcome, bienvenue à toutes, bienvenue à tous, bienvenue dans Radiographie. Oncle Kincho Mike Ofond, c'est un grand plaisir pour moi d'être toujours là, de vous savoir là comme tout samedi 15h30, 16h30 en direct de Radio Panique 105.4 FM. On est donc à Pixel. Voilà l'émission d'aujourd'hui, je ne suis pas seul, je suis avec Papa Jerry Landou qui est bien là. Bonjour Papa Jerry Landou.
1: Bonjour Oncle Kinch et bonjour à tous les auditeurs de Radio Panique. Aujourd'hui c'est une journée exceptionnelle, il fait beau et nous sommes très très contents.
0: Nous sommes contents d'être là. Oui, Papa Jerry, tu veux profiter de cette occasion pour...
1: Je voudrais profiter de cette occasion pour souhaiter un bon joyeux anniversaire à ma fille Précie Ségolène Marie-Dominique. Marie-Dominique parce qu'elle est née un 15... disons Marie parce qu'elle est née un 15 août. Donc, ce qui est l'ascension de Marie. Et Dominique, parce qu'elle est née un dimanche.
0: Voilà.
1: Donc, j'ai un petit mot pour elle. Mm-hmm. Donc, joyeux anniversaire, Tracy. Toi, notre fille aînée, toi qui nous as fait découvrir l'immense bonheur d'être parent. Je suis tellement fier, Tracy.

0: de ce que tu es devenu comme femme. Tu seras toujours une personne précieuse à mes yeux. Je te demande d'utiliser toutes tes qualités pour ton développement personnel. Je dirais aussi que...
1: Voilà, donc c'est un papa qui s'exprime avec tout son cœur. Hein. Nous disons aussi, nous profitons de cette occasion pour dire joyeux anniversaire à notre fille, aînée, Marie. Marie-Dominique, voilà, donc bonne fête à toi et bien des bonnes choses. Oui, Géry ?
0: Je suis Ségolène Marie-Dominique.
1: Voilà, c'est tellement long, j'essaie de retenir ce que je peux. De toute façon, c'est toujours elle, hein? N'est-ce pas, Géry ?
0: C'est toujours elle. Tu sais, on est déjà presque habitué au long nom. Déjà, le président Mobutu nous a démontré par son nom, Mobutu, c'est Koko Kungwe Dugwazabanga.
1: Je ne dirai pas tout mon nom ici, hein, sinon, voilà, il faut avoir... un peu de la place pour écrire tout ça, voilà. Non, mais ça c'est l'ambiance du début de cette émission, c'est toujours radiographie. Hein. Nous revenons chaque semaine, chaque samedi ici, avec des nouvelles choses ou des choses anciennes qui se répètent, mais autrement. Mais aujourd'hui, par exemple, nous allons toujours continuer dans notre chemin, hein, puisque depuis un certain temps, vous l'avez vu, hein, nous sommes en train de jeter le pont entre ce qui se passe ici et ce qui se passe en RDC, notamment à Kinshasa. C'est un grand pont entre Bruxelles et Kinshasa. Et ce week-end est marqué par une actualité brûlante à Kinshasa qui résonne fortement au sein de la diaspora congolaise de Bruxelles. À Kinshasa, la coalition 64... la C64, sonne l'heure du bilan de son ultimatum. Nous sommes donc les 15 août et voilà, leur ultimatum prend fin aujourd'hui. Tandis qu'à Bruxelles, la diaspora scrute le smartphone, on essaie d'avoir les infos, qu'est-ce qui se passe, comment ça évolue. Et voilà, preuve s'il en est que la politique congolaise se joue aussi sur le bitume de Matonge à Bruxelles. Voilà. De l'autre côté de la ville, à Bruxelles, la participation des artistes de la diversité urbaine au Bruxelles Dance Festival est très marquant. Nos enfants sont mis à l'honneur. Nous allons revenir dans cette émission pour voir un peu comment ils se positionnent là-bas dans ce festival, ces grands festivals urbains. Pour entrer du côté de la RDC, nous avons pris l'avion vite fait. Nous sommes redescendus à Kinshasa et là nous allons parler justement de cette ultimatum de la coalition d'opposition C64. Et dans cette émission, nous allons recevoir Monsieur Ferdinand Ndoko qui va nous parler ici. Nous allons débattre avec lui, discuter avec lui sur sa vision, sur sa façon de voir les choses. Pas seulement sa vision. Papa Géry, vous connaissez bien Monsieur Ferdinand Ndoko?
0: Oui, je connais très très bien Monsieur Ferdinand Ndoko Mokambila. Il est un membre, disons, il est cadre dans le parti Apareco. Donc, elle va nous parler de la vision de l'Apareco, de l'opinion de l'Apareco sur tout ce, disons, sur l'actualité de la RDC. Donc, la constitution, le changement de la constitution et aussi le dialogue.
1: Voilà, donc tout ça, nous allons parler de cette politique par rapport à la diaspora. Et justement, nous allons revisiter aussi ici avec Papa Géry, nous allons revisiter le rôle de la diaspora congolaise par rapport en face ou bien pour le développement industriel en RDC, avec la fameuse question, hein, finalement, quel rôle peut jouer la diaspora congolaise dans ce contexte politique assez spécial, dans cette marmaille politico-politicienne. Est-ce que vraiment la diaspora est appelée à jouer un rôle efficace dans ce contexte-là? Nous le verrons avec Papa Géry Landou. Sinon, Papa Géry, je propose à nos auditrices, à nos auditeurs qui nous écoutent là maintenant, Gaël Faïk qui nous écoute avec Alicia. Nous avons Maman Françoise Zaminga, la patriote, toujours en couleur jaune, bleu, rouge, ça vous dit quelque chose? Voilà, maman Françoise Amenga qui nous écoute là, papa Mburuku qui nous écoute. Je vous propose de prendre un petit verre. Moi, j'ai déjà ma petite tasse de café. Et chacun dans son sofa, nous allons écouter Bonne année de Pépé Calais avant d'attaquer cette émission à corps de bras.

0: Voilà, vous êtes toujours à l'écoute de Radio Panique 105.4 FM, Oncle Kincho Microphone, voilà. Nous commençons cette émission avec notre première partie, hein. Je vous avais bien expliqué ici au début que nous parlerons de la diaspora congolaise face au débat constitutionnel et de son rôle pour le développement industriel. Voilà, et la deuxième partie, nous allons revenir ici à Bruxelles où nous parlerons du fait festival, hein, du festival qui bat son plein non loin de Matongé, donc à la Bourse, où ça bouge vraiment à Bruxelles avec la programmation de nos enfants qui sont vraiment bien placés là-bas. Voilà, ici, je vous avais promis que nous allons recevoir monsieur Papa Ferdinand Ndoko, qui est déjà ici à l'antenne avec nous. Nous allons revenir à lui dans peu du temps, et avec Papa Gérard, avec Papa Gérard, nous saluons où il est, Papa Gérard Kanamassau, et avec Papa Gérard, nous allons revenir ici sur le rôle de la diaspora face au développement industriel en RDC. Voilà. Aujourd'hui, comme nous le savons, comme nous l'avons dit, c'est la réunion des crises de la C64, c'est samedi à Kinshasa. Et il faut toujours dire que le contexte politique général n'est pas toujours terrible, puisque à l'Est, l'insécurité bat toujours son plein. Hein. La situation sécuritaire reste toujours préoccupante dans cet Est, malgré la pression internationale. Voilà, l'expiration de l'ultimatum de la coalition d'opposition C64 marque un tournant décisif dans le bras de fer politique qui secoue la RDC actuellement, menée par de principaux poids lourds de l'opposition et des mouvements citoyens. La C64 exigeait carrément la convocation officielle d'un dialogue national inclusif sous l'égide de l'Église, des églises catholiques, protestantes et puis d'autres groupements religieux, avec l'idée de bloquer toute révision, toute idée de révision constitutionnelle permettant un troisième mandat à monsieur Félix Tshisekedi, qui est président de la République. Alors que l'ultimatum d'un mois fixé récemment au pouvoir expire aujourd'hui, la plateforme C64, en référence à l'article 64 de la Constitution, se réunit à Kinshasa pour évaluer la situation et fixer un nouveau cap d'action et de mobilisation populaire. Entre-temps, nous avons suivi l'actualité. Il y a une évolution puisque la loi a été renvoyée au Parlement pour réélecture. Ça, c'est la nouvelle action de M. Félix Tshisekedi. Alors, d'aucuns se posent la question, est-ce que c'est une nouvelle stratégie pour ralentir les choses? C'est encore des manœuvres politico-politicaires. C'est vraiment de la bonne intention. Voilà. Voyons voir comment les choses vont s'évoluer. Voilà. La diaspora face donc au débat constitutionnel en RDC, ça pose vraiment problème. Ça pose question, je vais dire. Pas problème, ça pose vraiment question. Cette expiration, ce samedi 15 août, de l'ultimatum de la coalition C64, trouve un écho immédiat dans les salons politiques, les cafés, les espaces associatifs de la communauté belgo-congolaise à Bruxelles. Donc, ce qui se passe à Kinshasa a un impact direct ici et nous pouvons pas faire semblant de ne rien voir, parce que ça fait partie de la réalité, de notre réalité dans le quotidien. Parce que nous fréquentons les gens, nous discutons avec les gens, et c'est des questions qui reviennent, qui remontent à chaque fois, à chaque discussion, à chaque débat, il y a toujours cette question. Voilà, les débats autour de la révision constitutionnelle voulue par le pouvoir et la récente stratégie, entre guillemets, de Monsieur Félix Tshisekedi, qui a renvoyé la loi référendaire au Parlement, captive les esprits. Donc, les discussions ne tournent qu'autour de ça. Pour la diaspora, ces débats ne relèvent pas de la simple politique politicienne. Ils touchent au cœur de l'avenir du pays, sincèrement. Alors, moi, dans mes observations, il y a deux courants majeurs qui traverse aujourd'hui les Congolais ici à Bruxelles. Et je pense qu'ailleurs aussi c'est pareil, hein, cette tendance, les deux tendances que moi je pu relever. Il y a une frange de, il y a un groupe, il y a des gens qui, au-delà des clivages partisans, au-delà de leur famille politique, de leur, qu'ils soient politisés ou pas, ils veulent une certaine stabilité, ils sont à la recherche, ils souhaitent une certaine stabilité politique pour pouvoir plus agir dans le sens de développer le pays, dans le sens de faire mieux. Voilà, je disais au-delà de leur clivage, un consensus fort est en train d'émerger, en tout cas, au niveau de cette stabilité politique. La diaspora rappelle que l'instabilité politique est le premier frein à l'investissement au pays. Pour que le Congolais de l'étranger s'implique massivement, il faudrait une sécurité juridique et constitutionnelle absolue. Ça, c'est le premier groupe qui souhaite et qui veut vraiment s'impliquer pour que les choses soient au niveau politique un peu plus stable pour pouvoir faire des choses et investir dans le pays, investir au pays, faire travailler les Congolais sur place et revenir avec de projets, des choses comme ça, et vraiment évoluer. Et puis, tu as une seconde frange de la diaspora qui ont une posture un peu plus vigilante, en fait. Pour eux, il faut rester vigilant. Voilà, cette frange qui est très connectée au mouvement citoyen, au cadre de certains partis d'opposition ou bien carrément branchés, très politisés, ils se considèrent comme membres de partis politiques, de mouvements C64 ou autres. Et cette frange considère la constitution de 2006 comme un rempart sacré. Donc, il ne faut pas toucher à cette constitution. À Bruxelles, l'effervescence est palpable. Pour ces militants, toucher au test fondamental équivaut à ouvrir la boîte des Pandore de l'instabilité chronique. Donc, il ne faut pas toucher à cette constitution. Alors, ici, comme j'avais annoncé, Monsieur Ferdinand Ndoko, qui est avec nous, bonjour. Bonjour, Monsieur Ferdinand. Allô, Monsieur Ferdinand.
1: Oui, bonjour, monsieur. Bonjour, c'est M. Ferdinand de Komukambela ici. Merci de m'avoir resté dans votre mission.
0: Voilà, je ne suis pas seul, je suis avec Papa Jerry Landou qui est là aussi, qui peut aussi intervenir. Voilà.
1: Bonjour, Monsieur Jerry Landou.
0: Voilà. Alors, Papa Ferdinand, avant d'entrer dans notre petit jeu de questions-réponses, vous savez vous présenter à nos auditrices, auditeurs qui vous écoutent là sur Radio Panique en direct de Bruxelles.
1: Merci beaucoup. D'abord, je dirais bonjour à tous vos auditeurs qui nous suivent maintenant. Moi, je suis M. Ferdinand Ndoko Mukambila. Membre de la PARICO depuis 2008 et actuellement je suis cadre au sein du comité de la PARICO. Donc ça fait quelques années que je suis à la PARICO.
0: Ok, vous connaissez bien ce mouvement qui a fait ses preuves ici dans la diaspora en tout cas.
1: Je crois que quand on parle de la diaspora résistante, on doit tenir compte de la PARICO. Depuis que Kabila était au pouvoir, jusqu'à ce qu'il est parti, et il y a eu Félix au pouvoir actuellement, à PARICO continue à militer pour ce pays. Donc quand on va parler de la diaspora et de membres de la résistance ou des gens qui sont à la résistance, qui se sont battus pour le pays, on doit tenir compte de la PARICO. Et il y a aussi d'autres mouvements aussi. Hein. La PARICO est là pour depuis longtemps pour lutter pour... combattre l'invasion de la République démocratique du Congo par tous les Rwandais, par les gouvernements rwandais.
0: Ok, Monsieur Ferdinand, d'emblée, je vais déjà commencer avec vous à chaud comme ça. Comment vous, personnellement, vous percevez ce projet de révision de constitutionnel, s'il y en a un. Comment personnellement vous?
1: Merci. Ouais. Merci beaucoup. Je parle ici en tant que membre de la Paroca de la Parico. Je dirais au départ, notre idéologue, président Honoré Nguanda de Réunion, disait que la constitution que nous avons actuellement est une constitution de belligérants. Et dès que nous serons en pouvoir, nous devons le modifier.
0: Allô?
1: Oui. On a été coupé.
0: Oui, sinon ici, vous passez toujours. Hein.
1: Je disais que... Oh non,
0: non. Mais vous passez, hein? Vous êtes à l'antenne.
1: Oui, je disais que notre idéologue, M. Honoré Nguanda, papa Honoré Nguanda, de règle mémoire, disait que cette constitution, c'est une constitution des belligérants. Mm-hmm. Donc, dès que nous serons au pouvoir, nous allons les changer. Mais en arrivant actuellement au pouvoir, le fait que Félix est au pouvoir, Félix a voulu changer la constitution. Mais là où nous ne sommes pas d'accord, parce que la vision de Félix, président de la République, Félix Tshisekedi Tshilombo, président de la République, sa vision de changer la constitution, c'est pour se maintenir au pouvoir. Là où nous ne sommes pas d'accord. Mais quand il s'agit de la révision, nous sommes d'accord avec Félix. C'est ça la nuance.
0: Donc, oui, je pense que ce n'est pas trop clair. Hein. Vous voulez... Allô?
1: Pardon?
0: Je pense que vous pouvez un peu éclaircir ça. Oui. Allô, vous êtes... Allô? On est ensemble?
1: Oui, je vous écoute.
0: Ah, vous m'écoutez, ça va. Ah oui. Donc, j'ai dit, c'est un peu ambigu. En même temps, vous voulez changer la Constitution et en même temps, vous voulez pas changer, je sais pas. Est-ce que c'est pas ambigu?
2: Alors, oncle Kinch?
0: Oui,
2: je... Je voudrais intervenir un peu.
0: Oui.
2: Au fait, ils disent qu'ils voulaient changer la Constitution. Disons, ils voulaient modifier la Constitution. Donc, quand on parle de modification, c'est plus la révision. Alors que les changements de la Constitution, c'est une autre chose, carrément.
0: Ah oui. Changement, c'est tout.
2: Bon, il y a une grande différence entre modifier, donc réviser, et changer.
0: Je crois que là, on a perdu. Je ne sais pas s'il a un petit souci de réseau chez lui. Je vais essayer de rattraper. Allô, papa Fernand.
1: Il y a des appels qui entrent qui coupent notre communication. Quoi. Vraiment désolé.
0: Ah oui, c'est ça. Qu'ils essaient un peu de se calmer. Hein. Ils savent que vous êtes en antenne maintenant, donc c'est pas agréable de couper. Oui, vous pouvez continuer.
1: Je disais vraiment désolé. Nous sommes coupés par les appels qui entrent tout le temps. Quoi.
0: Tout à fait, pas de souci.
1: À part cause, n'est pas pour les changements de la constitution congolaise dans l'état actuel. À part cause, est pour la révision de la constitution. Il y a des articles qu'on peut réviser, mais pas les changements. Si dans l'esprit du président actuel, Félix Tshisekedi, le changement signifie de se maintenir au pouvoir, on dit non catégorique.
0: Est-ce qu'Apareco est convié au dialogue? S'il y aura dialogue, est-ce que vous êtes prêt à participer à ces dialogues pour pouvoir éclaircir certaines choses, certains principes?
1: C'est ce qui est vrai, comme on dit chez nous, les instituts, c'est sous l'arbre qu'on peut traiter des affaires, des dialogues. Si nous sommes invités à ce dialogue, nous allons participer pour apporter notre expertise et notre point de vue. Parce que si vous regardez bien, depuis que l'Apareco est né avec son président Honoré Nguanda, nous n'avons jamais cessé de dénoncer la balkanisation de notre pays. Nous n'avons jamais cesser de dénoncer tous les groupes qui sont nés tout autour du Rwanda pour nous agresser. Donc, nous sommes mieux placés en tant que mouvement de la diaspora, mouvement de résistance, sans oublier les autres mouvements qui se sont bâtis depuis un certain temps pour la libération de notre pays. Nous sommes prêts à aller au dialogue si nous sommes invités.
0: Papa Géry, je ne sais pas si vous avez une question.
2: Oui, j'ai une question là. Est-ce que M. Ferdinand Ndokomo Kambila, est-ce que la PARICO fait partie aussi des 1664?
0: Vous avez écouté la question de Papa Géry?
1: Non, je n'ai pas écouté, donc je n'entends rien.
0: Il dit, est-ce que la PARICO est membre de C64?
1: Non, la PARICO n'est pas membre de C64. Mais au sein de C64, nous avons des partenaires objectifs que nous travaillons avec ces mouvements politiques qui sont sur place au pays. Parce qu'à PARICO, en tant que mouvement politique, on n'a pas un parti politique au pays. C'est pourquoi nous avons nos partenaires qui sont membres de C64.
0: Ah, peut-être ici à préciser que la PARICO, ce n'est pas un parti politique, plutôt un mouvement politique, si j'ai bien compris.
1: Un mouvement politique, oui.
0: Et c'est quoi la différence entre un parti politique et un mouvement politique, pour monsieur et madame X qui ne comprend rien?
1: La PARICO, les mouvements politiques sont enregistrés au pays. Nous sommes un mouvement, mais pas un parti. Les partis sont enregistrés au pays. Nous, en tant que mouvement de résistance congolais, nous ne sommes pas enregistrés au pays. Donc, on ne peut pas se considérer pour le moment en tant que parti politique. Dès que les démarches seront faites, c'est à ce moment-là qu'on peut se considérer comme un parti politique avec une vision plus claire pour continuer notre combat. Pour le moment, on se limite à dénoncer et à se battre pour la non-balkanisation de notre pays.
0: Et selon vous, quel serait l'impact d'un éventuel référendum en RDC?
1: Je ne sais pas pour le moment si le référendum est prévu dans notre constitution, dans quel cas et dans quelle situation. Déjà, avant de faire le référendum, il y a des élections qui sont prévues en 2028. Au lieu d'aller au référendum, faisons d'abord les élections et puis on verra la suite. C'est ça quoi, parce que les fonds qui seront alloués au référendum, comme on dit qu'il n'y a pas l'argent ou les fonds nécessaires pour faire les élections, on peut utiliser l'argent du référendum pour faire les élections. C'est ça, nous on est pour les élections, mais pas pour les référendums.
0: Papa Géry, vous avez une question?
2: Oui, vous avez dit, M. Ferdinand Mokambila, que la PARICO n'est qu'un mouvement politique, c'est pas un parti. Alors, les gens, si vous voulez, les membres d'autres partis peuvent adhérer à votre mouvement.
0: Je vais traduire. Oui, papa, je l'ai dit.
2: Les membres des autres partis peuvent adhérer à votre mouvement.
0: Donc, la question, c'est de savoir si les membres d'autres partis politiques peuvent adhérer à votre mouvement, puisque vous n'êtes pas un parti politique.
1: Mais oui. Comme nous ne sommes pas un parti politique, il y a d'autres membres des autres partis politiques qui peuvent s'adhérer à notre mouvement tout en suivant nos idéologies.
0: Okay.
1: Tout en suivant
2: alors, j'ai une autre question.
1: Un membre des PPRD ne peut pas entrer dans notre politique, dans notre parti politique, parce que nous n'avons pas les mêmes idées. Quoi. Nous, la majorité des membres des PPRD sont ici des mouvements rebelles. La PARICO n'est pas ici des mouvements rebelles. Et on défend pas les mêmes causes. Nous, on ne défend pas les Banyamulenge, nous, on ne défend pas les Tutsi. Nous, on défend la liberté totale de nos territoires. La liberté totale des peuples de l'Est, des peuples congolais qui sont à l'Est. Nous ne voulons pas que d'autres peuples viennent nous envahir. Ils peuvent demander l'asile politique, c'est normal, mais nous ne voulons pas qu'ils viennent nous envahir et prendre nos territoires comme leur propre territoire. Donc c'est déjà ça une grande différence. Mais il y a par exemple, je peux donner l'exemple des partis de Bolodjoa ou les partis des SID, qui sont des gens, on a à peu près les mêmes idées, ils peuvent s'adhérer au sein des mouvements de la PARICO, il n'y a pas de souci.
0: Géry, vous avez la réponse. Il y a une autre question avant de clôturer avec M. Ferdinand.
2: Oui, une autre question un peu élémentaire. Et qu'est-ce qui vous empêche de devenir parti politique?
0: Qu'est-ce qui vous empêche de devenir parti, de vous constituer un parti politique?
1: Le moment prévu viendra. On saura quand est-ce qu'on pourra devenir mouvement politique. Mais on s'avance pas à pas, tout doucement. Donc, c'est comme on s'avance comme un caméléon. Avant de déposer chaque pied, on doit vérifier tout, si tout va bien.
0: Mais ça,
1: et puis, les circonstances actuelles ne les permettent pas pour le moment. Mais ça viendra bientôt.
0: Mais ça fait quand même depuis des années, je sais pas, 2005-6, là, par là, que vous existez. Ça fait longtemps que vous existez comme mouvement. Donc vous avez eu le temps pour...
1: Au départ, quand le président Honoré Nguanda avait créé ce mouvement, il avait créé ça sous forme d'un parti politique. On avait même un siège au Congo. Mais quand il y a eu l'histoire d'arrivée du pouvoir de Moïse Mbeke, nous avons changé de stratégie. Mais il y a eu beaucoup de crises au sein de la FARECO. Dès que toutes ces crises-là seront résolues, on se décidera pour continuer l'œuvre de Papa Honoré Nguanda comme parti politique. Ça viendra bientôt.
0: Ok, nous n'avons pas beaucoup de temps, sinon...
1: Nous voulons continuer son combat.
0: Oui.
1: Nous sommes censés amener ce qui nous a... ce qui nous a donné, ce qui nous a informé, il nous a sensibilisé, il nous a conscientisé, il nous a mobilisé. Nous devons tenter de mener ça sur la terre de nos ancêtres. Tout en restant
0: okay.
1: très loin, on ne doit pas rester dans les réseaux sociaux définitivement.
0: Okay.
1: On doit aller se battre sur place pour amener l'idéologie de Papa Honoré Nguanda et après voir si on peut faire un parti politique. Merci.
0: Ok. Monsieur Ferdinand, nous n'avons pas beaucoup de temps, sinon c'était intéressant d'avoir aussi l'actualité de la PARECO, hein, puisque nous avons suivi il y a quelques années des divisions, des tranches, voilà, beaucoup de tendances, tout ça. Personnellement, j'ai plus suivi depuis ce temps. Est-ce que tout ça s'est stabilisé? Qu'est-ce qu'il en est de l'actualité de votre mouvement?
1: Merci beaucoup pour votre question. Depuis la mort de notre idéologue, avant que je donne toute mon raison, il faut savoir qu'il a mobilisé, il a informé, il a sensibilisé, il a conscientisé, il a mobilisé. Il a parlé de la balkanisation, de l'occupation, de l'infiltration. Personne, je vous dis, monsieur le journaliste, personne n'a écouté M. Honoré Nguanda. Les gens disaient Azamu Talukuta, Azo Costa, Azamu Tamubut. Mais tout ce que M. Honoré Nguanda avait dit, ça se réalise aujourd'hui. Rappelle-toi même avant sa mort, il a donné un testament, Ezali Sigo en circulation. Donc, ce qui est vrai, en ce qui concerne le mouvement à Pareko, depuis Papa Fati, c'est aussi à Pareko en tant qu'une famille. Tout le monde a dans le Congo Mindi, Papa Koufi, Bana Bapanzani, Oya Welindaku, Oya Welikiti, Oya Weliban, chacun prend ce qu'il peut prendre. Mais tout le monde a raté un bambou sous Balbi, non, qu'on soit nous, c'était parce que Yaya Zali, tout à l'heure, Yaya. Mais ce qui fait Yaya, c'est ça la bienté pour récupérer la situation. Mais effectivement, tout ce qui a problème, c'est à Paris, tout le monde a dit au Yokana. On devait s'arranger entre nous, mais je crois que depuis la mort de Papa Honoré Nguanda, il s'est passé beaucoup de choses. Nous nous sommes dit beaucoup de choses, mais cela n'arrange plus qu'on soit ensemble. Donc moi, je crois, ça c'est mon avis à moi, ce n'est pas l'avis de la PARECO. Moi, je crois maintenant, nous devons décider ce qui moi, Bendana, à Salélo qu'on a eu. Je vais donner l'exemple, il s'est battu pour notre pays,
0: tout à fait.
1: Et là, il y a combien de MSD? Mais maintenant, on a toujours une idéologie, il y a Patrice Lumumba. Mais je crois la même chose qu'on a vu sur la PARECO. J'ai dit que c'est mon avis à moi, ce n'est pas l'avis de la PARECO. Je crois, nous sommes à un moment donné que non, la parcours va se décider. Donc, quand tu n'as pas jugement, en France, bah, petit responsabilité à Parico, n'a monsieur Clovis Mbekai, qui est Azali président à Parico actuellement. En tant que président à Parico, Azali n'a deux vice-présidents, monsieur Paulin Mona, n'a deuxième vice-président, Joseph Makumba. Azali n'a secrétaire général, Jean-Pierre Okitakula. Azali n'a cordon, Jorge Mouditi, et puis n'a mon copain Azali, trésorier général, tous en bande de Koumoussou, au tous en comité national, dont notre autorité morale n'a ni papa et bam. Il y a un moment, on doit décider que Moutou na Moutou, ou chaque groupe, à ça la Nzela naé, quoi.
0: Ok.
1: Moi, personnellement, je crois que c'est difficile la situation d'Ozali.
0: Voilà, merci.
1: Moi, des amis,
0: Tout à fait.
1: Moi, par exemple, j'ai un ami, je le considère toujours comme mon ami. Il est à Londres, mais c'est Patrick Lupita.
0: Ok.
1: Mais à un moment donné, tout à moi.
0: Voilà, et papa Ferdinand. Merci, Mingina. Éclaircissement au PCBISO. Bon, les acquis parenthèses, hein. Les acquis viennent si j'ai ajouté. Les acquis parenthèses, photos en moi actualité. Peut-être dans la bémission Golanda. Togo Kotango en profondeur. Voilà, papa Géry, Landou.
1: Maintenant, étant donc toujours bien gabat, nous sommes au Balingi, pas pour ma membre à Paris. Pour pas hésiter, tu n'as pas oublié sa bango. Maintenant, la secrétaire générale, tu parce que n'a pas numéro à bango. Non, on peut sa bango numéro n'anga, d'abord contacter n'a pas
0: d'accord. Et sa numéro n'a l'ombango alors?
1: Donc 0465-58-01-10, Monsieur Ferdinand Mukambila.
0: Bande l'ango? Bande la papa.
1: 0465-58-01-10.
0: Voilà, merci beaucoup papa Ferdinand. Ndoko na présence na yo na antenne na biso awa na Radio Panique na émission radiographie. Voilà, donc Zalke Sangoming yako kabwana yako kabola ma solo makanisi na yo makanisi par rapport à sujet d'actualité o ezaliko toka na kati ya RDC. Vraiment mbala sima tokutana to solo la susu ensemble. Je vous souhaite un bon week-end et bien de bonnes choses.

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0: Voilà, voilà, on est bon pour notre papa Laurent Kiakola, on est avec émission Oyo ensemble Nabiso. Papa Jerry Landou, nous revenons ici sur le rôle de la diaspora congolaise pour le développement industriel en RDC, sachant que la diaspora congolaise de Bruxelles ou de la Belgique ou d'ailleurs est particulièrement vibrante dans ces secteurs, voilà, Batuming Balingi, Kokangisa Biloko, Kokangisa Misolo, Kokangisa Moyen, Pona Kokende, Ko investir na Katina Mboka. Et la diaspora ne se contente plus d'observer passivement les tensions politiques à Kinshasa. L'inspiration aujourd'hui de de l'ultimatum de la coalition C64, ce samedi 15 août, suscite des vifs débats, débat est appelé Makassi, dans une zone d'une émission. Mais elle pousse quand même, elle pousse aussi la communauté à repenser son rôle, passer de la contestation politique, oui, à l'action économique directe. Tout ce qu'elle a fait, qu'on gangate, qu'on lubalubate, qu'on c'est bien, ils appellent na rôle nango, que ça la contestation, mais quelque part les gens se disent non, nous devons passer à l'action économique directe, notamment pour le développement industriel de la RDC. Envoyer de l'argent pour faire vivre la famille, pour faire vivre des choses là-bas à Kinshasa ou ailleurs, ne suffit plus. Aujourd'hui, la diaspora veut installer des usines, créer des emplois et transformer le Grand Congo et le Guamakasi RDC. Mais le flou artistique, autour de la constitution ne risque-t-il pas de boucher cet élan entrepreneurial, papa Jerry Landou? Est-ce que flou on a niveau amibé, niveau baloi, niveau banine, tout ça, est-ce que découragé? Quel est le rôle devrait jouer la diaspora congolaise face au développement industriel en RDC? Papa Jerry Malobambo Kayo.
1: En tout cas, merci beaucoup, oncle Kinch. En fait, la dernière fois, il y a deux semaines, je crois, nous avons parlé de FPI sur l'industrialisation du Congo avec la diaspora. Alors, ça m'a poussé un peu à réfléchir et à aller creuser un peu, fouiller des documentations. Donc, aujourd'hui, je vais parler du rôle de la diaspora congolaise pour le développement industriel la République démocratique du Congo.
0: Nous avons nous avons bien parlé de FPI, pas de CPI.
1: Non, pas CPI. C'est pourquoi j'ai dit F, parce que
0: FPI. Voilà. Comme ça, c'est clair.
1: Je n'ai pas dit CPI, je n'ai pas dit FPI.
0: Ah bon, papa.
1: La diaspora congolaise constitue l'un des plus grands atouts stratégiques de la République démocratique du Congo pour assurer son industrialisation. En fait, répartie en Afrique, Europe, Amérique du Nord et Asie, la diaspora dispose des ressources financières, des compétences techniques, des réseaux internationaux et d'une capacité d'innovation qui peuvent contribuer à transformer l'économie congolaise. Alors, il y a quelques points que j'ai épinglés. Le premier point, c'est la mobilisation des investissements. Donc, chaque année, le Congolais de la diaspora transfère des centaines de millions, voire même plusieurs milliards de dollars vers la RDC, principalement pour soutenir leurs familles. Une partie de ces fonds pourrait alors être orientée vers les investissements productifs, notamment dans les industries agroalimentaires, la transformation des minerais, les matériaux de construction, les industries pharmaceutiques, les technologies numériques. On peut même créer des fonds d'investissement dédiés à la diaspora pour faciliter cette mobilisation des capitaux. Donc, le deuxième point, c'est le transfert des compétences. Vous savez, la diaspora congolaise comprend des ingénieurs, des chercheurs, des médecins, des entrepreneurs, des économistes et des spécialistes de nouvelles technologies travaillant dans des entreprises et universités des renommées mondiales en Europe, en Asie, en Amérique, etc. Ces compétences peuvent être mises au service de la RDC grâce à des missions de formation, des programmes de mentorat, de partenariats universitaires, des projets de recherche appliqués et même l'accompagnement des PME industrielles. Il faut savoir aussi que le transfert des savoir-faire est souvent plus précieux que le simple apport financier. Le troisième point que j'ai épinglé, c'est la promotion de l'innovation industrielle. Donc, les entrepreneurs de la diaspora peuvent introduire en RDC des technologies modernes de production, des méthodes de gestion performantes, des normes internationales de qualité, des solutions numériques pour l'industrie. Cela peut améliorer la compétitivité des entreprises congolaises sur les marchés nationaux et internationaux. Le quatrième point, c'est le développement des chaînes de valeur locales. Donc, la RDC possède d'immenses ressources naturelles, comme vous le savez, le cuivre, le cobalt, le lithium, le coltan, l'or, le bois, même des produits agricoles. La diaspora peut contribuer à passer d'une économie d'exploitation de matières premières à une économie de transformation locale. Vous savez, oncle Kinch, que si on prend, par exemple, l'exemple de Botswana, qui avant vendait son diamant brut en Angleterre, mais maintenant, il a pu avoir l'expertise de travailler son diamant sur place. Donc maintenant, il vend le produit fini. Alors, cela a créé beaucoup d'emplois et le pays, donc le Botswana, est maintenant bien développé que beaucoup plus que plusieurs pays, si vous voulez, excusez-moi, d'Afrique.
0: Vraiment.
1: Donc, il faut transformer, par exemple, le cacao en chocolat, le diamant en brut en diamant en produit fini, produire des batteries à partir du cobalt, donc ça, le Congo peut le faire aussi. Transformer le bois en meubles sur place, favoriser les produits agricoles en aliments transformés directement au lieu d'acheter des bois de conserve et tout ça, on peut le faire sur place chez nous. Donc cette approche, comme je l'ai dit, crée davantage des emplois et augmente la valeur ajoutée nationale. Le cinquième point, c'est l'accès aux marchés internationaux. Donc grâce à leur expertise et à leur réseau professionnel, les membres de la diaspora peuvent attirer des investisseurs étrangers. Donc, trouver des partenaires industriels, ouvrir des débouchés pour les produits made in Congo. On n'en connaît presque pas. Faciliter aussi les exportations. Au lieu de toujours importer, nous pouvons aussi produire beaucoup et commencer à exporter nos produits. Le sixième point, c'est la création d'entreprises industrielles carrément. Donc là, on parle pour moi juste à créer directement les entreprises industrielles. Donc, de nombreux Congolais de la diaspora souhaitent entreprendre en RDC, mais sont freinés par les lourdeurs administratives, comme on l'a dit là, l'insécurité juridique, le manque d'accès au financement, les difficultés d'accès à l'énergie et aux infrastructures. Donc, des réformes ciblées pourraient encourager la création d'usines et de PME industrielles par la diaspora. Et le septième et le dernier point, c'est la contribution aux politiques publiques. Donc, la diaspora peut également participer à l'élaboration des politiques industrielles en partageant les bonnes pratiques observées dans les pays industrialisés. Donc, l'expérience que les membres de la diaspora vivent à l'extérieur, ils peuvent ramener cette expérience-là au Congo afin de développer des zones économiques spéciales, la politique d'innovation, soutien aux PME, avec des partenariats public-privé dans les cas de sous-traitance, la formation professionnelle adaptée aux besoins de l'industrie. Mais comme tu l'avais dit à l'entrée, il y a beaucoup de défis. Donc, ça vient aussi du côté, si vous voulez, du côté des dirigeants, du côté du gouvernement. Donc, pour que cette contribution dans la construction de la diaspora soit pleinement effective, plusieurs obstacles doivent être surmontés. Donc, améliorer d'abord le climat des affaires en encourageant l'entrepreneuriat. Lutter contre la corruption, ça c'est une gangrène qui est beaucoup présente à la RDC. Renforcer la sécurité juridique des investissements. Développer les infrastructures dans les routes, l'énergie, la numérique, comme vous savez, l'énergie. Il y a des problèmes de courant, même si vous allez investir au Congo, vous avez le courant, on n'a pas beaucoup de courant, donc ça empêche les industries de bien fonctionner. Et il faut aussi instaurer des mécanismes transparents de collaboration entre l'État et la diaspora. Donc, en créant, par exemple, le ministère de la diaspora efficace, parce qu'il y en a déjà eu,
0: qui existe.
1: J'avais bien saisi. En tout cas, c'est tout ce que j'avais à dire. on réfléchit.
0: Merci beaucoup, Papa Géry Landou. Le temps, vraiment, le temps ne nous laisse pas du temps pour terminer ce qu'on a programmé par rapport au temps. Voilà. Nous allons clôturer cette émission ici, déjà avec juste une, vite fait, cet été qui bouge à Bruxelles. Voilà. Nous sommes revenus ici à Bruxelles du côté de la Bourse. C'est le Bruxelles Dance Festival qui est programmé du 14 au 23 août. Et c'est festival qui met à l'honneur les danseurs urbains, la danse urbaine, pardon, et afro-descendante, les chorégraphes comme Star Aurel Zola et l'une des figures de proue de cette édition qui investit l'espace public à Bruxelles. Ce festival transforme les quartiers, lieux du centre-ville, Bourse de Brucker, Monet, Hôtel de Ville, en scène gratuite à ciel ouvert.

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1: Bonjour à tous et bienvenue dans Freaks et Merveilles, une émission sur les arts vivants queer. Aujourd'hui, c'est un petit peu particulier parce que si vous avez entendu l'épisode avec Hilaria qui a été diffusé il y a 2 semaines, vous le savez, eh bien j'ai décidé de mettre fin à Freaks et Merveilles parce que ça fait quelques années que je le fais, ça fait 3 ans maintenant et j'ai l'impression d'avoir terminé une boucle. Mais bon, voilà, je voulais en profiter de cette fin pour un petit peu vous parler, faire une petite papote avec vous et puis surtout vous apprendre que si le podcast Freaks et Merveilles se termine, ce n'est pas la fin de l'aventure Freaks et Merveilles, bien au contraire. Alors pour commencer, quelques petites statistiques, quelques petits chiffres pour vous rendre compte quand même de ce que ça a été, Freaks et Merveilles, de ce que c'est, parce que ça existe toujours. Freaks et Merveilles, c'est plus de 15 000 écoutes pour 57 épisodes. Donc on a une moyenne de 263 écoutes par épisode. Il faut savoir qu'en lançant ce podcast, je me disais que si j'arrivais à 100 à 150 écoutes par épisode, je serais très contente. Là, on est bien au-delà. Il y a 35 épisodes sur les 57 qui sont en dessous de la barre des 250 écoutes et il y a 12 épisodes qui sont sous la barre des 150 écoutes, ce qui en général sont les épisodes les plus récents. Et bah, les épisodes avec le plus d'écoutes, il y a tout d'abord l'épisode avec le plus d'écoutes, c'est celui avec la veuve sur l'histoire du drag qui est à plus de 1000 écoutes et qui continue à grappiller des écoutes en permanence. Alors c'est dingue, ce que je pensais au moment où j'ai enregistré et diffusé cet épisode, la veuve venait de participer à Drag Race. Je me suis dit, et d'ailleurs ça a été une des choses qui ont fait que j'ai commencé Freaks et Merveilles, c'était de me dire « Ah, il y a Drag Race Belgique qui sort, le grand public va avoir... » Oui, vous voyez, je pensais déjà toucher le grand public, lol. Mais en tout cas, les gens vont avoir une image du drag relayée par Drag Race. J'aimerais bien compléter cette image ou la complexifier ou montrer qu'il n'y a pas que ça, qu'il y a une face immergée de l'iceberg. Et du coup, avec la veuve, on a parlé justement de l'histoire du drag et je trouve ça très chouette de voir que avec les années, en fait, cet épisode continue à avoir plein de succès. Et bon, au-delà de ça, les épisodes qui ont été les plus écoutés, c'est globalement ceux du début, ceux sur le drag, hein, qui sont là depuis le plus longtemps. Mais il y a aussi des incursions, par exemple, de l'épisode avec la Morigasme, de l'épisode de la BAP, de l'épisode d'Olga Kalashnikova ou de celui avec Stella Mascaret, qui montrent qu'il y a aussi un gros intérêt de la part d'autres personnes. Et je pense qu'en fait, avec les émissions, et notamment en faisant une émission avec la BAP et une émission donc avec la Brussels Art & Pole et une émission avec plusieurs personnes qui exercent là-bas, j'ai rallié un public qui fréquente la BAP et qui s'est mise à écouter pas mal d'émissions. Et d'ailleurs, il y a quelques fois dans les couloirs où on me dit un petit mot pour me remercier du podcast. Donc si vous me voyez, si vous me croisez à la Brussels Art & Pole ou ailleurs, n'hésitez pas à venir me dire un petit mot. Moi, ça me fait super plaisir parce que pour moi, au départ, je viens des arts vivants. La radio, il y a ce côté un petit peu étrange pour moi qu'on n'est pas en face de son public et que du coup, on ne le croise jamais. Donc ça me fait trop plaisir parce que bon, c'est une chose, ces chiffres d'écoute, et puis c'est autre chose de vraiment vous rencontrer, de vraiment voir qui sont les personnes qui écoutent Freaks et Merveilles. Mais alors, pourquoi s'arrêter là ? Eh ben, comme je le disais en intro, j'ai l'impression que j'ai fait une boucle, d'avoir que j'ai couvert la majorité de ce que je me sentais de couvrir avec cette émission. Il restait évidemment des angles morts, par exemple la scène ballroom, le tissu aérien, le cerceau, plusieurs types de danse, etc. Mais c'est des pratiques que j'ai pas du tout ou desquelles je me sens pas proche et je ne me sens pas être la personne la plus pertinente pour en parler. Et puis il y a des cas, par exemple la scène ballroom, j'ai contacté 2-3 personnes qui font du ballroom pour essayer de les interviewer, puis j'ai pas eu de réponse. Et je suis jamais parvenu à vraiment entrer en contact avec cette scène-là, ce que je trouve dommage parce que c'est une scène qui est hyper intéressante, qui est hyper riche, et puis le ballroom, historiquement, dans les arts vivants queer, a une place quand même prépondérante, donc j'aurais adoré pouvoir faire des épisodes là-dessus, mais voilà. Et ben lié à ça, c'est que moi je suis pas journaliste professionnel et donc toutes ces émissions, ça me prend du temps, ça me prend de l'énergie. Alors j'ai la grande chance d'avoir le statut d'artiste qui m'assure un revenu tous les mois et donc même si en soi, je ne touche pas du tout d'argent pour la réalisation de cette émission, eh bien, je peux y consacrer du travail où j'ai quand même un petit quelque chose tous les jours où je travaille là-dessus. Je touche environ 70€ par jour grâce au statut d'artiste. C'est pas énorme, hein, mais voilà, c'est quelque chose. Et donc, c'est ce qui m'a permis de m'investir dans ce podcast et de réaliser ce podcast. Mais évidemment, j'en reparlerai dans quelques minutes, là j'ai décidé d'arrêter la forme podcastique de Frix et Merveille, mais pas Frix et Merveille. Frix et Merveille, avec les années, c'est devenu une plateforme qui me permet déjà d'organiser des shows. Hein, par exemple, pour le moment, il y a tous les shows Pardon My Frix and Merveille qui se créent, donc la scène 100% Paul, etc. J'ai organisé les années précédentes plusieurs cabarets, plusieurs événements. Freaks et Merveilles, ça me permet aussi d'entrer en contact avec des institutions, et notamment je suis en train de développer un partenariat avec Central, qui est le centre culturel de la Louvière, qui est vraiment très intéressant. Et par exemple, début octobre, on va organiser une deuxième journée Queer As Pro, qui est une journée de rencontre entre les artistes queer et les institutions culturelles subsidiées. Il y aura des étapes de travail qui seront montrées, il y aura un speed dating de projet, il y aura des discussions, il y aura plein de choses. D'ailleurs, l'appel à projet court toujours, donc si vous êtes artiste queer et que vous avez un projet qui aborde des questions queer ou qui aborde des questions d'une manière queer ou quoi, et que vous voulez candidater pour montrer ça, en plus c'est rémunéré, c'est devant des professionnels qui pourraient potentiellement constituer des partenaires pour la suite ou bien vous aider à faire progresser votre projet, n'hésitez pas à candidater. Il y a les infos sur mon Instagram, sur l'Instagram de Centrale La Louvière, sur le site internet aussi de Centrale La Louvière. Donc n'hésitez pas à aller voir et à candidater. Et donc oui, j'arrête les podcasts pour me centrer sur d'autres choses parce que je pense qu'il y a plusieurs enjeux très importants qui doivent nous occuper, nous artistes queer, nous personnes alliées, nous personnes des communautés LGBT, des communautés queer, etc. Je pense, moi en tout cas, la première chose que j'aimerais bien faire et pour laquelle, enfin, qui me semble très très importante dans les années à venir, c'est de briser les bulles. Les bulles, c'est par exemple les bulles algorithmiques, donc le fait que sur les réseaux sociaux, on va nous proposer des contenus en lien avec ce qu'on a déjà regardé, ce qu'on a déjà liké, ce qu'on a déjà partagé, et petit à petit, en fait, l'algorithme est donc, l'algorithme fait en sorte qu'on ne nous propose plus que des contenus qui concernent ces sujets-là, et donc on se crée une bulle, et on n'est plus en contact ou de moins en moins en contact avec la réalité des autres, avec la pluralité de ce que vivent d'autres personnes autour de nous. Et je pense que ça facilite énormément l'émergence et la popularité de discours qui sont portés par des forces réactionnaires, hein, de droite, d'extrême droite, qui vont instrumentaliser les queers, instrumentaliser les personnes LGBT, tout comme d'autres groupes, hein, les musulmans et les musulmanes, en Belgique c'est fort le cas, les personnes précaires, les personnes maghrébines, mais aussi les militants et militantes contre l'écocide en cours, les militants et militantes anti-sionistes et qui essayent de sensibiliser autour de la question de Gaza, autour du génocide en cours au Congo et de tous les horreurs qui se passent dans l'est du Congo, au Yémen, etc., dans plein d'endroits du monde. En gros, il y a des gens qui instrumentalisent tout ça et qui poussent des contenus souvent factuellement faux, qui vont créer de la peur, qui vont créer un sentiment d'insécurité auprès d'une bonne partie de la population et qui va amener une bonne partie de la population à se rallier à leurs idées et notamment à voter pour leur programme. Je pense qu'on a vraiment eu ça très fort en Belgique francophone, où notamment on a vu aux dernières élections le MR faire énormément campagne sur le pouvoir d'achat, faire énormément campagne aussi contre le lobby LGBT. On a vu aussi par exemple les engagés qui avaient le point médian dans leur nom. Et le lendemain des élections, strictement le lendemain des élections, ont enlevé le point médian. Donc on voit que tour à tour, en fait, nous sommes un argument marketing et on nous balance dès qu'on n'a plus besoin de nous. Et qu'est-ce qu'on peut faire par rapport à ça ? Eh ben, moi, je pense que ce qu'on peut faire en tant qu'artiste queer par rapport à tout ça, c'est aller voir les gens et en fait montrer aux gens qui on est vraiment. Moi, dans mon expérience, quand je rencontre des personnes qui ne connaissent rien à nos réalités, en fait, il y a beaucoup de peur, il y a beaucoup de fausses informations, il y a beaucoup de clichés qui circulent à notre égard. Et en fait, je pense que la meilleure manière de crever ces clichés et de dégonfler tout ça, c'est d'inviter ces personnes à voir des shows. Et plutôt, même plus important, d'aller faire des shows là où ces personnes sont. C'est pour ça que moi, j'ai très envie d'aller dans la rue, d'aller organiser des cabarets dans des fêtes de village, d'aller organiser des cabarets dans des fêtes populaires, d'aller organiser des événements, mais aussi des ateliers dans des milieux populaires, dans des milieux où les gens n'ont pas accès à nos réalités. Enfin, en fait, je dis populaire, mais ça s'infiltre aussi beaucoup dans la bourgeoisie, ça s'infiltre dans plein de pans de la société. C'est important aussi de pas justement tout ramener aux couches populaires et aux pauvres qui seraient anti-LGBT, parce que c'est aussi un discours qu'on entend beaucoup, notamment dans nos milieux, et je pense que c'est un discours qui est potentiellement dommageable pour nous et qui ne nous aide pas du tout et qui est très réducteur. Mais voilà, donc je pense un premier enjeu, c'est cette question de crever les bulles réactionnaires, crever les bulles qui nous enferment, qui nous ramènent à des clichés de nous-mêmes, etc. L'autre gros enjeu pour moi, c'est la disparition des lieux de culture queer à Bruxelles. Bon, on vient de vivre un séisme qui est la fermeture du cabaret Mademoiselle. Alors oui, le cabaret Mademoiselle, c'était pas un lieu parfait, aucun lieu ne l'est, mais pendant quasi 9 ans, ça a été à la fois une très belle vitrine des arts queer, des arts vivants queer à Bruxelles, et la population qu'il fréquentait s'est de plus en plus hétéro-cis normalisée. Il y avait de plus en plus de personnes qui n'étaient pas du tout LGBT, qui n'étaient pas du tout queer, qui assistaient aux représentations du cabaret Mademoiselle. Mais en fait, c'est aussi une chance parce que c'était une très belle vitrine qui était très diversifiée, qui montrait des réalités, des corps, des arts très différents. Et ça, c'était une chance. Mais surtout, le cabaret Mademoiselle ouvrait ses portes à plein de concepts, à plein d'idées, à plein de tentatives. Hein, en près de 9 ans, quand même, le cabaret Mademoiselle, il a accueilli les débuts de la Baraka King, les débuts de Dragoon Amatata, de Sipit, de Street Fighter, de plein d'autres concepts que j'oublie là maintenant, mais qui ont pu essayer, qui ont pu avoir un premier lieu qui les abritait, et même si jouer au cabaret Mademoiselle, bah, ça voulait dire jouer à la recette, ça voulait dire avoir des contraintes, c'était aussi avoir accès à un lieu qui est très connu et très identifié à Bruxelles, c'était avoir accès à un lieu qui est équipé, à un lieu avec des vraies loges, à un lieu avec un bar, à un lieu qui est cosy, qui a une vraie qualité, qui a un vrai cachet. Et ça, on l'a perdu. Et même si le cabaret Mademoiselle dit « voilà, ce n'est qu'une pause, on renaîtra de nos cendres », ce que vraiment j'espère du fond du cœur, là, maintenant, on a perdu une matrice, on a perdu un lieu, un incubateur de nouveaux projets qui permettaient à des projets d'essayer, de se lancer, de se faire connaître du public, et qui souvent, d'ailleurs, après, se sont exportés une fois qu'ils étaient connus, parce que le cabaret Mademoiselle aussi et avec une toute petite jauge, et c'est 50-60 personnes, je crois, le cabaret Mademoiselle. Et du coup, ben, quand les projets se développaient, ils allaient ailleurs, quoi. Et c'était une très belle dynamique, c'était très très beau, et c'était très fort de la part du cabaret Mademoiselle de faire ça. Ça va nous manquer. Et parallèlement à ça, la Brussels Art & Pole vient de lancer un financement participatif pour rester à flot, et pour assurer ses dépenses structurelles tout en maintenant des prix abordables, et en payant plus ou moins bien ses profs. Et son personnel, évidemment. La Brussels Art & Pole, bon, évidemment, si vous suivez ce podcast, vous savez que c'est une école et un lieu que je tiens particulièrement, enfin, qui est cher à mon cœur. C'est là que moi, j'ai découvert la pole, mais surtout, c'est un lieu qui a un excellent taux de remplissage de ses cours à travers les années, ce qui prouve que elles sont capables de s'adapter, de répondre à la demande, de se remettre en question, d'attirer un public et de le garder, ce qui est toujours très bon. Parce que je dis ça parce que j'imagine qu'il y aurait des critiques du style « oui, si ces personnes ont besoin d'argent en plus, c'est qu'elles gèrent mal leur école », et en fait, cette école, elle est très très bien gérée. Et surtout, dans cette école, il y a un cadre et une culture de la bienveillance et du consentement qui est hyper importante et qui est hyper intéressante. Là où plein d'autres écoles de pôle, mais aussi d'autres lieux, pensent qu'il suffit de dire « tout le monde est bienvenu » pour que, pouf, ce soit le cas, à la Brussels Art & Pole, on écoute, on réfléchit, on met en place des choses très très concrètes pour parvenir à ce que ça se réalise, à ce que les personnes se sentent effectivement bienvenues. Et surtout, je trouve, pour quand même fréquenter cette école à plusieurs niveaux et de plusieurs manières depuis plusieurs années, qu'il y a aussi une grande écoute et à la fois une fermeté quand il faut, mais aussi une grande écoute et une bienveillance et un grand accueil. Et là aussi, en fait, c'est aussi un incubateur de projets. Ben, par exemple, 100% Pôle n'aurait pas pu se faire si la BAP ne l'avait pas accueilli. Il y a plein d'autres projets, le boudoir d'Anna. Moi, j'ai aussi organisé des cabarets là-bas. Il y a plein de projets. Les Muffix se sont passés là-bas au temps où les Muffix se passaient et tout. Plein de projets ont eu lieu à la Brussels Arts & Pôle et continuent d'avoir lieu à la Brussels Arts & Pôle. Et c'est pour ça que c'est très important de soutenir financièrement cette école. Et donc, si vous en avez les moyens, allez sur Ulule, la campagne, donc allez sur Ulule, prenez des contreparties ou juste faites un don, ou même faites un don sur leur compte bancaire, comme ça il n'y a même pas les frais de plateforme qui s'appliquent, mais si vous le pouvez, soutenez l'école et venez voir parce que c'est merveilleux, tout ce qui se passe là-bas. Mais donc ce que je vois dans cette double difficulté, hein, donc d'un côté le cabaret Mademoiselle qui ferme et de l'autre côté la Brussels Arts & Pôle qui fait une espèce d'appel de fond, même si ces difficultés sont très différentes, c'est que c'est une culture queer qui est mise à mal par l'absence de subsides, même si l'ancienne patronne du cabaret Mademoiselle refusait les subsides pour pas dépendre de pouvoirs publics qui pouvaient changer de bord à tout moment. Hein, pour plus d'infos à ce sujet-là, je vous ramène à l'épisode 3 du podcast où je recevais Mademoiselle Boop, qui était à l'époque la gérante du cabaret Mademoiselle, qui me parlait notamment de tout ça. C'était très intéressant d'entendre ça à l'époque. Mais donc, c'est des lieux qui n'ont pas de subsides publics et qui sont fragilisés par la montée du militarisme et la fascisation de la société. Parce que ce militarisme et cette fascisation, qu'est-ce que ça entraîne notamment ? Ben, ça entraîne des tensions à l'international, ça entraîne un regain de tensions diplomatiques et un regain d'impérialisme et de néocolonialisme. Et on le voit notamment avec la guerre déclenchée par Donald Trump et Benjamin Netanyahou, donc avec les États-Unis et Israël contre l'Iran, qui a mené au blocage du détroit d'Ormuz, qui a mené à une flambée des prix du gaz et du pétrole. On le voit aussi depuis 2022 avec la guerre qui a gagné une nouvelle intensité, parce qu'en fait la guerre avait lieu depuis 2014 en Ukraine, mais la Russie qui a lancé une tentative d'invasion de l'Ukraine, et ça a aussi mené à des flambées de prix, etc. Et tout ça, eh ben ça a des conséquences jusque dans les lieux culturels non subsidiés, parce que les charges augmentent très fort, le prix des matières premières augmente, et donc dès qu'il faut remplacer un plancher, dès qu'il faut acheter des nouvelles barres de pôle, dès qu'il faut remplacer des spots et tout, ça coûte beaucoup plus cher qu'avant, alors que il n'y a pas de subside indexé. Faut vous rendre compte que les lieux subsidiés structurellement par la communauté, par la Fédération Wallonie-Bruxelles, leurs subsides sont indexés. Et donc quand il y a une flambée des prix, a priori, ça suit. Et ils peuvent... alors oui, ça fait mal aux finances, mais ça fait en fait plus mal aux finances de la Fédération Wallonie-Bruxelles, mais les lieux en eux-mêmes, a priori, l'augmentation des frais, elle est couverte, au moins en partie, parce que pour l'augmentation des matières premières et donc les travaux et tout ça, c'est pas couvert, mais l'augmentation du prix du gaz, de l'électricité et tout, c'est couvert. Les lieux culturels non subsidiés ne bénéficient pas de ça. Et donc, il y a une double peine, dans une période d'inflation comme on la vit pour le moment, de ces lieux-là. Et ce qui est du coup de plus en plus important de subsidier ces lieux. Mais donc concrètement, qu'est-ce qu'on peut faire là maintenant ? Ben, à part évidemment soutenir ces lieux, y aller, s'interroger, se questionner, moi je pense aussi que plus largement, en tant que communauté, en tant que groupe, on peut gagner à se soutenir et à célébrer nos victoires. Par exemple, il y a un mois ou deux, il y a Jim Quinn qui est sorti au cinéma. Donc Jim Quinn, c'est une comédie d'animation qui célèbre, qui fait la satire et qui questionne aussi la culture gay parisienne actuelle. Alors, quand j'étais ado, la seule représentation queer que j'avais, c'était de l'ordre du couple formé par Willow et Tara dans Buffy. Hein, les personnes de 30 ans s'en souviendront. C'était deux femmes. Au milieu de la saison 4 du show, Willow rencontre Tara et assez rapidement, on se doute qu'il y a quelque chose. Il y a des personnages qui font des petites blagues sur le fait qu'elles sont vraiment très proches, etc. Et donc on se dit, est-ce qu'elles seraient plus qu'amies ? Mais il faut attendre la fin de la saison 5, donc il faut attendre une saison et demie, et c'est des saisons de plus de 20 épisodes par saison, hein, pour qu'il y ait leur premier baiser. Et c'était, à l'époque, si on était en 2000 ou 2001, c'était le premier baiser lesbien d'un couple qui dure, pas d'un coup d'un soir, pas de copines etc. qui sont bourrées et qui s'embrassent en soirée ou quoi, mais d'un vrai couple qui s'assume comme étant lesbien, qui d'ailleurs un peu plus tard dans la série emménage ensemble, etc. Oui, pardon, je fais plein de spoilers sur Buffy, mais c'est une série qui a plus de 20 ans, donc j'ai le droit. C'était la première fois que ça arrivait dans une fiction américaine. Aujourd'hui, on a un film d'animation qui est créé par des hommes gays, qui se centre uniquement sur la culture gay, avec des références, de l'humour, des vrais enjeux, un vrai arc narratif d'un personnage principal qui apprend à connaître cette culture et donc qui va initier au passage le grand public à cette culture, à ses bons et à ses moins bons côtés, parce que dans le film, il y a aussi, je vais pas trop vous spoiler, mais il y a aussi beaucoup de critiques par rapport à la culture gay et par rapport à plein de choses liées à ça. Et sur les réseaux sociaux notamment, que font beaucoup de représentants et représentantes et beaucoup de personnes qui ont les oreilles des communautés queer, c'est de descendre le film en disant « ça ne représente que les gays, les lesbiennes, les trans, les ne seront pas représentés dans ce film, c'est un scandale, ils s'approprient le mot queer, etc. etc. » Et alors oui, c'est malheureux que ce soit de nouveau les hommes gays, blancs, valides, qui aient la primeur, qui aient le haut du panier et qui soient visibles. Mais quelle réussite pour nos communautés ! En 2026, dans un monde qui, honnêtement, vire de plus en plus à droite, où c'est de plus en plus compliqué de même vivre en tant que personne queer en Europe occidentale, là où on pensait que c'était OK, où on nous retire des droits les uns après les autres, est-ce qu'on pourrait un peu se réjouir que ça existe, qu'un film comme ça sorte sur grand écran, qu'il fasse des très bons chiffres d'audience, qu'il y ait cette visibilité et tout ça? Moi, j'ai l'impression que dans nos communautés, il y a fort, et les réseaux sociaux, et notamment les réseaux sociaux de Meta, n'aident pas du tout à ce niveau-là, il y a une grosse pression à la perfection, à la pureté, à être parfait. Et dès qu'on n'est absolument pas parfait ou parfaite, et qu'on ose dire quelque chose, on se fait défoncer. Essayons plutôt de fêter nos moments de gloire, de les promouvoir, d'en être fiers. Et je pense qu'on peut être fier de quelque chose tout en se disant que cette chose n'est pas parfaite, qu'on n'a pas besoin d'aimer chaque tout petit recoin d'une chose pour pouvoir assumer publiquement que c'est chouette. Ça, pour moi, c'est une première chose à faire. Et la deuxième, à un niveau plus personnel, j'en ai un peu parlé, c'est d'essayer vraiment de militer pour que des lieux se mettent à disposition des arts queer. C'est-à-dire créer des bulles, créer des endroits où on puisse continuer d'exister publiquement, où on puisse continuer de créer, de montrer et d'être vu par le plus grand nombre possible. Et donc pour moi, ça passera par plein de formes, par plein de formats, par plein de médias, notamment des ateliers, notamment des shows, notamment une autre émission radio qu'on va possiblement créer bientôt, ouais, ça je vous en reparlerai. Mais en tout cas, j'ai envie vraiment de me centrer là-dessus pour l'avenir. Freaks et Merveilles, dans sa forme podcastique et radio, ça a été un moyen de le faire. J'ai commencé ce projet avec le rêve d'en faire une archive queer pour les générations futures, comme je disais à l'époque. Et j'ai l'audace de penser que ce rêve, il s'est réalisé à la hauteur que moi, je pouvais lui donner avec les moyens que j'ai et que j'avais à ce moment-là. Et maintenant, je vais continuer à réaliser d'autres rêves pour que les arts vivants queer puissent rester plein de freaks et de merveilles, de questionnements et de joie, de rêves et de mise en garde. Et pour que vous puissiez toujours aller voir les Freaks et les Merveilles sur scène. Freaks et Merveilles était un podcast imaginé, réalisé, produit et monté par Croc. Les visuels sont de Maël Christin et les audios de King Baxter. C'est une émission qui est diffusée un samedi sur deux sur Radio Panique et aujourd'hui c'était le dernier. Elle est propulsée par Murmure ASBL. Merci à Elle. Et surtout, n'oubliez pas le plus important, continuez à aller voir et applaudir les Freaks et les Merveilles sur scène.
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0: était dans une after en soirée, aura immédiatement l'impression d'avoir déjà participé à leur conversation. Plus la nuit avance, plus les langues se délient, plus les fractures, les frustrations et les angoisses de chacun refont surface et commencent à faire craquer le vernis, biais de bienveillance ambiant. Petit à petit, l'ambiance se désagrège, se transforme, comme si tout ce petit monde perdait le contrôle et n'arrivait pas à empêcher leur monstre intérieur de sortir. Là où Gaspard Noé impressionne, c'est dans la manière très viscérale de plonger les protagonistes dans son histoire. Bien malgré eux, dans une descente aux enfers, j'ai incontrôlable jusqu'au plus profond de leur propre psychose, qui par extension se répercute sur tout le reste de la troupe, entraînant un effet de domino catastrophique. Tout cela parfaitement calé et calibré, le rythme implacable de sa bande-son psychotique et provocante, dans une incroyable chorégraphie de bras, de jambes, de torses, sexualisant le moindre geste, débordant d'originalité, à la fiscalité presque violente. Virtuose, violent, irresponsable, éprouvant, drôle et fascinant, climax et tout ça à la fois. Mais Gaspard Noé ne s'éloigne jamais de la réalité palpable. Dans sa caractérisation des personnages, chaque comportement, chaque phrase mise dans la bouche de ses acteurs sonne juste. Dérangeant, sans complaisance, Climax n'hésite pas à plonger dans le côté sombre de la fête et ne cache pas la drogue, le sexe et autres dérives où se complaisent certains personnages et il se laisse entraîner par les autres. Mais il ne porte aucun jugement. Leurs excès ou leur mode de vie, ça leur appartient. C'est peut-être ça qui fait de Climax un film à part. Il ne ment jamais aux spectateurs et ne se justifie nullement. Il se contente d'exposer son propos, laissant chacun se faire sa propre idée. Et de faire tes propres conclusions, évidemment. Il n'y a pas de victimes, il n'y a pas de bourreaux, juste des gens qui glissent, emportés par l'effet boule de neige de la dynamique de groupe. Gaspard Noé filme sans chichi, maîtrisant complètement et judicieusement son sujet, allant directement à l'essentiel. Dans Climax, rien n'est gratuit, rien n'est superflu. Dans ce grand jeu de domino, chaque dialogue, chaque scène fait sens, vous prend aux tripes, vous colle aux rétines et vous reste coincé comme un air entêtant dans la tête. Mais Climax est surtout et avant tout un film unique dont seul Gaspard Noé maîtrise le langage. Alors, je ne dirai qu'une chose, and Jack is in the house.
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2: Suicide.
1: Ça représente quoi la danse pour toi?
2: C'est tout pour moi. La danse, c'est tout pour moi. J'ai que ça.
3: Est-ce que t'es prêt à beaucoup de choses pour réussir?
2: C'est-à-dire?
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